0: 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On fait maintenant un tour d'horizon de l'actualité et des prévisions météo.
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2: Bonsoir à tous. À la une de l'actualité, aucune population n'a été évacuée ou confinée en lien avec le feu dans le Var aujourd'hui. C'est une première depuis le 21 juillet. L'incendie n'est toujours pas fixé, mais la situation est stabilisée, affirment les autorités. Le préfet du département appelle à une extrême vigilance. Les incendies toujours, cette fois-ci en Gironde. Les habitants du Porge et de l'Aige-Cap-Ferré ont pu retourner dans leur commune. La quasi-totalité des 224 000 personnes évacuées ont pu regagner leur domicile ou leur lieu de séjour. Seules quelques personnes n'ont pas pu en raison d'opérations de déminage en cours après la découverte d'obus datant de la Seconde Guerre mondiale dans le secteur. Une nouvelle journée de chaleur en perspective aujourd'hui. Météo France a placé 18 départements du quart sud-est du pays en vigilance orange canicule. Les maximales se situeront entre 32 et 35 degrés. Intermarché victime d'une cyberattaque fin juillet. Les fichiers de 280 000 clients en lien avec son service Drive sont concernés. L'enseigne de supermarché assure qu'il y a eu un accès non autorisé à des données confidentielles. Une enquête est en cours. Donald Trump assure qu'il y a des discussions en ce moment même entre les États-Unis et l'Iran. De son côté, Téhéran explique le contraire et discute avec Oman pour sécuriser le passage dans le détroit d'Ormuz. Le village olympique du pôle glace des JO 2030 sera installé à Oulin-Pierre-Bienit, au sud de Lyon. C'est ce qu'a annoncé le comité d'organisation de l'événement. Pour rappel, les épreuves de glace de ces Jeux olympiques se sont réunies à Lyon. La Norvégienne Sigrid Hoogstedt s'est imposée à Poligny dans le Jura hier sur la troisième étape du Tour de France Femmes. Coup double pour la coureuse puisqu'elle prend la tête du classement général et donc le maillot jaune. Les athlètes feront face aujourd'hui à un contre-la-montre pour la quatrième étape pour arriver à Dijon. C'est la fin de ce flash d'information. Tout de suite, place à la météo. La météo d'aujourd'hui, ce sera un risque orageux qui sera plus notable et qui est notamment attendu ce matin sur le Gard et les Bouches-du-Rhône. Dans l'après-midi, des averses orageuses se déclencheront notamment sur le Grand Est, la Bourgogne-Franche-Comté, l'Auvergne-Rhône-Alpes et la Provence-Alpes-Côte d'Azur. Côté température, il fera notamment 25 degrés à Biarritz dans le sud-ouest du pays, 30 degrés en région parisienne et à Bordeaux et 34 degrés à Strasbourg.
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1: Cœur de la région Grand Est. Vous passez à l'ouest de Strasbourg via l'A355. Autoroute fluide, aussi bien direction Paris-Metz, Karlsruhe que direction Colmar et Mulhouse.
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1: Des travaux sont en cours au sud de l'A355 sur des ponts au niveau de plusieurs bretelles d'autoroute. Jusqu'à la fin de cette semaine, vous ne pouvez pas suivre la direction de Strasbourg et prendre l'A355 en arrivant de l'A352, ni même en arrivant de l'A35. La déviation, elle vous fait poursuivre direction Strasbourg par l'A35 et sortir dès la bretelle numéro 8. Vous prenez cette sortie 8 et des panneaux de déviation vous conduiront jusqu'à l'A355 en direction du nord.
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1: Vous roulez à l'ouest de Strasbourg sur l'A355, pas d'incident à signaler. C'est un trafic fluide au cœur de cette agglomération strasbourgeoise.
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1: Des travaux sont en cours au sud de l'A355 sur des ponts au niveau de plusieurs bretelles d'autoroute. Jusqu'à la fin de cette semaine, vous ne pouvez pas suivre la direction de Strasbourg et prendre l'A355 en arrivant de l'A352, ni même en arrivant de l'A35. La déviation, elle vous fait poursuivre direction Strasbourg par l'A35 et sortir dès la bretelle numéro 8. Vous prenez cette sortie 8 et des panneaux de déviation vous conduiront jusqu'à la 355 en direction du nord.

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1: Vous empruntez la 355, 25 km d'autoroute à l'ouest de Strasbourg, où la circulation s'écoule sans incident, et ce dans les deux sens de circulation.
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1: Des travaux sont en cours au sud de l'A355 sur des ponts au niveau de plusieurs bretelles d'autoroute. Jusqu'à la fin de cette semaine, vous ne pouvez pas suivre la direction de Strasbourg et prendre l'A355 en arrivant de l'A352, ni même en arrivant de l'A35. La déviation, elle vous fait poursuivre direction Strasbourg par l'A35 et sortir dès la bretelle numéro 8. Vous prenez cette sortie 8 et des panneaux de déviation vous conduiront jusqu'à l'A355 en direction du nord. Des pauses régulières le long de votre parcours, c'est indispensable pour rester bien concentré sur votre conduite. Les aires de repos et de service sont là pour ça. On continue, nous, en musique. Rendez-vous dans une dizaine de minutes à peine pour un nouveau point trafic avec la rédaction du 107.7.

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1: Bienvenue sur Radio Vinci Autoroute dans ce nouveau quart d'heure de la musique pour vous accompagner. L'essentiel de l'info, ici et ailleurs, la météo et d'abord un point complet sur le trafic.
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1: L'infotrafic, comme chaque quart d'heure sur le 107.7 avec une A355 où ça roule bien, que vous arriviez notamment de Mulhouse, Colmar, Paris, Metz ou Nancy.
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1: Des travaux sont en cours au sud de l'A355 sur des ponts au niveau de plusieurs bretelles d'autoroute. Jusqu'à la fin de cette semaine, vous ne pouvez pas suivre la direction de Strasbourg et prendre l'A355 en arrivant de l'A352, ni même en arrivant de l'A35. La déviation, elle vous fait poursuivre direction Strasbourg par l'A35 et sortir dès la bretelle numéro 8. Vous prenez cette sortie 8 et des panneaux de déviation vous conduiront jusqu'à la 355 en direction du nord.

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2: Bonjour à tous. À la une de l'actualité, aucune population n'a été évacuée ou confinée en lien avec le feu dans le Var aujourd'hui. C'est une première depuis le 21 juillet. L'incendie n'est toujours pas fixé, mais la situation est stabilisée, affirment les autorités. Le préfet du département appelle néanmoins une extrême vigilance. La région Île-de-France va se constituer partie civile après les incendies qui ont ravagé la forêt de Fontainebleau. L'objectif est d'obtenir une réparation intégrale du préjudice écologique, a expliqué l'entourage de la présidente de région Valérie Pécresse. Une nouvelle journée de chaleur en perspective aujourd'hui. Météo France a placé 18 départements du quart sud-est du pays en vigilance orange canicule. Les départements de la vallée du Rhône sont concernés, mais aussi une partie de la Bourgogne et de la Provence-Alpes-Côte d'Azur. Le nombre de morts dans le double séisme qui a frappé le Venezuela le 24 juin dernier s'élève désormais à 6125 selon le dernier bilan officiel. Les deux tremblements de terre de magnitude 7,2 et 7,5 ont provoqué l'effondrement d'au moins 190 immeubles. Le chef cuisinier Jean Humbert a été placé en garde à vue hier à Paris. Il fait l'objet de 3 plaintes d'ex-compagne pour violence conjugale. Ses avocates assurent qu'il a répondu à toutes les questions des enquêteurs. Le village olympique du pôle glace des JO 2030 sera installé à Oulin-Pierre-Bénite au sud de Lyon. C'est ce qu'a annoncé le comité d'organisation de l'événement. Pour rappel, les épreuves de glace de ces Jeux Olympiques seront réunies à Lyon. La Norvégienne Sigrid Hoogstedt s'est imposée à Poligny dans le Jura sur la 3e étape du Tour de France Femmes. Coup double pour la coureuse puisqu'elle prend la tête du classement général et donc le maillot jaune. Les athlètes aujourd'hui feront face à un contre-la-montre pour la 4e étape pour arriver à Dijon. C'est la fin de ce flash information. Tout de suite, place à la météo. Le point sur les conditions météorologiques du jour. Eh bien, écoutez, il y a un vaste risque orageux, notamment attendu ce matin sur le Gard et les Bouches-du-Rhône. Dans l'après-midi, des averses orageuses vont toucher une bonne partie de l'est du pays, puisque notamment les régions du Grand Est, la Bourgogne, Franche-Comté, Auvergne-Rhône-Alpes et la Provence-Alpes-Côte d'Azur seront concernées par cet événement. Des pluies donc sont attendues et des orages. Côté température, il fera 25 degrés à Biarritz, 30 à Paris et sa région, et également à Bordeaux et 34 à Strasbourg.
0: 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Nous reparlons de vos conditions de circulation après les tubes d'hier et d'aujourd'hui.

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1: Vous voyagez à l'écoute du 107.7 sur la 355 qui vous permet de contourner Strasbourg par l'ouest. Vous arrivez de Colmar, Sélestat, Molsheim, Haguenau, Brumath ou encore Metz. Eh bien, sachez que le trafic est fluide.
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1: Des travaux sont en cours au sud de l'A355 sur des ponts au niveau de plusieurs bretelles d'autoroute. Jusqu'à la fin de cette semaine, vous ne pouvez pas suivre la direction de Strasbourg et prendre l'A355 en arrivant de l'A352, ni même en arrivant de l'A35. La déviation, elle vous fait poursuivre direction Strasbourg par l'A35 et sortir dès la bretelle numéro 8. Vous prenez cette sortie 8 et des panneaux de déviation vous conduiront jusqu'à l'A355 en direction du nord.
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0: Vous êtes à proximité de Strasbourg sur l'A355. Bonne route à tous. Nous nous intéressons à l'état du trafic très vite. En attendant, un peu de musique sur le 107.7.
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1: Circulation fluide à l'ouest de Strasbourg. En effet, ça roule bien dans les deux sens de l'A355. Mais si vous apercevez les services de sécurité en intervention, décalez-vous sur la voie opposée pour passer en toute sécurité.
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1: Des travaux sont en cours au sud de l'A355 sur des ponts au niveau de plusieurs bretelles d'autoroute. Jusqu'à la fin de cette semaine, vous ne pouvez pas suivre la direction de Strasbourg et prendre l'A355 en arrivant de l'A352, ni même en arrivant de l'A35. La déviation, elle vous fait poursuivre direction Strasbourg par l'A35 et sortir dès la bretelle numéro 8. Vous prenez cette sortie 8 et des panneaux de déviation vous conduiront jusqu'à l'A355 en direction du nord.

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1: Ça roule correctement en ce moment sur le contournement ouest de Strasbourg.

0: Prenez cette sortie 8 et des panneaux de déviation vous conduiront jusqu'à la 355 en direction du nord. Vous traversez l'Alsace par la 355. Le 177 revient pour vous sur le trafic chaque quart d'heure. Et vous le savez, à chaque nouvelle difficulté rencontrée sur la route, nous n'hésitons pas à interrompre nos programmes. Prochain point trafic dans une poignée de minutes.
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1: Vous êtes sur Radio Vinci Autoroute, bienvenue dans ce nouveau quart d'heure, info nationale et internationale, météo, musique et bien sûr vos conditions de circulation tout de suite.
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1: Cœur de la région Grand Est, vous passez à l'ouest de Strasbourg via l'A355, autoroute fluide aussi bien direction Paris-Metz, Karlsruhe que direction Colmar et Mulhouse.
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1: Des travaux sont en cours au sud de l'A355 sur des ponts au niveau de plusieurs bretelles d'autoroute. Jusqu'à la fin de cette semaine, vous ne pouvez pas suivre la direction de Strasbourg et prendre l'A355 en arrivant de l'A352, ni même en arrivant de l'A35. La déviation, elle vous fait poursuivre direction Strasbourg par l'A35 et sortir dès la bretelle numéro 8. Vous prenez cette sortie 8 et des panneaux de déviation vous conduiront jusqu'à la 355 en direction du nord.

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2: Bonsoir à tous. À la une de l'actualité, aucune population n'a été évacuée ou confinée en lien avec le feu dans le Var aujourd'hui. Une première depuis le 21 juillet. L'incendie n'est toujours pas fixé, mais la situation est stabilisée, affirment les autorités. Le préfet du département appelle à une extrême vigilance. Les incendies toujours, cette fois-ci en Gironde. Les habitants du Porge et de l'Aige-Cap-Ferré ont pu retourner dans leur commune. La quasi-totalité des 224 000 habitants évacués ont pu regagner leur domicile ou leur lieu de séjour. Seules quelques personnes n'ont pas pu le faire en raison d'opérations de déminage en cours après la découverte d'obus datant de la Seconde Guerre mondiale. Une nouvelle journée de chaleur en perspective aujourd'hui. Météo France a placé 18 départements du quart sud-est du pays en vigilance orange canicule. Les maximales se situeront entre 32 et 35 degrés. Intermarché victime d'une cyberattaque fin juillet. Les fichiers de 280 000 clients en lien avec son service Drive sont concernés par cette attaque. L'enseigne de supermarché assure qu'il y a eu un accès non autorisé à des données confidentielles. Une enquête est en cours. Donald Trump explique qu'il y a des discussions en ce moment entre les États-Unis et l'Iran. De son côté, Téhéran affirme le contraire et discute avec Oman pour sécuriser le passage dans le détroit d'Ormuz. Le village olympique du pôle glace des JO 2030 sera installé au Olympia-Bénite au sud de Lyon. C'est ce qu'a annoncé le comité d'organisation de l'événement. Pour rappel, les épreuves de glace de ces JO seront réunies à Lyon. La Norvégienne Sigrid Hogset s'est imposée à Poligny dans le Jura hier sur la troisième étape du Tour de France Femmes. Coup double pour la coureuse puisqu'elle prend la tête du classement général et donc le maillot jaune. Les athlètes feront face aujourd'hui à un contre-la-montre pour la quatrième étape pour arriver à Dijon. C'est la fin de ce flash information. Tout de suite, place à la météo. Le point sur la météo de cette journée, écoutez, ce sont majoritairement des pluies orageuses et des orages qui seront au cœur du ciel, notamment ce matin sur le Gard et les Bouches-du-Rhône. C'est notamment un risque orageux pour cette région. Dans l'après-midi, des averses orageuses auront lieu dans le Grand Est, la Bourgogne-Franche-Comté, Auvergne-Rhône-Alpes, mais aussi la Provence-Alpes-Côte d'Azur. Côté température, écoutez, il fera 25 degrés à Biarritz, 30 en région parisienne et à Bordeaux également, et 34 à Strasbourg.
0: Vous contournez Strasbourg par l'ouest sur la 355. À l'écoute du 107.7, vous savez tout de l'état du trafic, la circulation dans la région. On y revient dans quelques minutes.

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1: À l'ouest de Strasbourg, sur l'A355, pas d'incident à signaler. C'est un trafic fluide au cœur de cette agglomération strasbourgeoise.
0: L'info en plus.
1: Des travaux sont en cours au sud de l'A355 sur des ponts au niveau de plusieurs bretelles d'autoroute. Jusqu'à la fin de cette semaine, vous ne pouvez pas suivre la direction de Strasbourg et prendre l'A355 en arrivant de l'A352, ni même en arrivant de l'A35. La déviation, elle vous fait poursuivre direction Strasbourg par l'A35 et sortir dès la bretelle numéro 8. Vous prenez cette sortie 8 et des panneaux de déviation vous conduiront jusqu'à l'A355 en direction du nord.
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0: La musique et le trafic à l'honneur sur le 107.7. Comment ça roule sur la 355 à l'ouest de Strasbourg? Vous saurez ça dans quelques minutes.
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1: Vous empruntez la 355, 25 km d'autoroute à l'ouest de Strasbourg, où la circulation s'écoule sans incident, et ce dans les deux sens de circulation.
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1: Des travaux sont en cours au sud de l'A355 sur des ponts au niveau de plusieurs bretelles d'autoroute. Jusqu'à la fin de cette semaine, vous ne pouvez pas suivre la direction de Strasbourg et prendre l'A355 en arrivant de l'A352, ni même en arrivant de l'A35. La déviation, elle vous fait poursuivre direction Strasbourg par l'A35 et sortir dès la bretelle numéro 8. Vous prenez cette sortie 8 et des panneaux de déviation vous conduiront jusqu'à l'A355 en direction du nord.

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1: L'infotrafic, comme chaque quart d'heure sur le 107.7 avec une A355 où ça roule bien, que vous arriviez notamment de Mulhouse, Colmar, Paris, Metz ou Nancy.
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1: Des travaux sont en cours au sud de l'A355 sur des ponts au niveau de plusieurs bretelles d'autoroute. Jusqu'à la fin de cette semaine, vous ne pouvez pas suivre la direction de Strasbourg et prendre l'A355 en arrivant de l'A352, ni même en arrivant de l'A35. La déviation, elle vous fait poursuivre direction Strasbourg par l'A35 et sortir dès la bretelle numéro 8.

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1: Merci de votre fidélité à Radio Vinci Autoroute. À suivre, un peu de musique, l'actualité nationale et internationale résumée pour vous, la météo. Mais d'abord, voyons ensemble ce qui se passe sur la route.
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1: Vous voyagez à l'écoute du 107.7 sur la 355 qui vous permet de contourner Strasbourg par l'ouest. Vous arrivez de Colmar, Sélestat, Molsheim, Haguenau, Brumath ou encore Metz. Eh bien, sachez que le trafic est fluide.
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1: Des travaux sont en cours au sud de l'A355 sur des ponts au niveau de plusieurs bretelles d'autoroute. Jusqu'à la fin de cette semaine, vous ne pouvez pas suivre la direction de Strasbourg et prendre l'A355 en arrivant de l'A352, ni même en arrivant de l'A35. La déviation, elle vous fait poursuivre direction Strasbourg par l'A35 et sortir dès la bretelle numéro 8. Vous prenez cette sortie 8 et des panneaux de déviation vous conduiront jusqu'à l'A355 en direction du nord.

0: Merci d'être avec nous. Bonne route. Tout de suite, l'actu nationale et internationale, puis votre météo.
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2: Bonjour à tous. À la une de l'actualité, aucune population n'a été évacuée ou confinée en lien avec le feu dans le Var hier, une première depuis le 21 juillet dernier. L'incendie n'est toujours pas fixé, mais la situation est stabilisée, affirment les autorités. Le préfet du département appelle néanmoins à une extrême vigilance. La région Île-de-France va se constituer partie civile après les incendies qui ont ravagé la forêt de Fontainebleau. L'objectif est d'obtenir une réparation intégrale du préjudice écologique, c'est ce qu'a expliqué l'entourage de la présidente de région Valérie Pécresse. Une nouvelle journée de chaleur en perspective aujourd'hui. Météo France a placé 18 départements du quart sud-est du pays en vigilance orange canicule. Les départements de la vallée du Rhône sont concernés, mais aussi une partie de la Bourgogne et de la Provence-Alpes-Côte d'Azur. Le nombre de morts dans le double séisme qui a frappé le Venezuela le 24 juin dernier s'élève désormais à 6125 selon le dernier bilan officiel. Les deux tremblements de terre de magnitude 7,2 et 7,5 ont provoqué l'effondrement d'au moins 190 immeubles. Le chef cuisinier Jean Habert a été placé en garde à vue hier à Paris. Il fait l'objet de 3 plaintes d'ex-compagne pour violence conjugale. Ses avocats assurent qu'il a répondu à toutes les questions des enquêteurs. Le village olympique du pôle glace des JO 2030 sera installé à Oulin-Pierre-Bénite, au sud de Lyon. C'est ce qu'a annoncé le comité d'organisation de l'événement. Pour rappel, les épreuves de glace de ces Jeux olympiques seront réunies à Lyon. La Norvégienne Sigrid Hogset s'est imposée à Poligny dans le Jura hier sur la 3e étape du Tour de France Femmes. Coup double pour la coureuse puisqu'elle prend la tête du classement général et donc récupère le maillot jaune tant convoité. Les athlètes feront face aujourd'hui à un contre-la-montre pour la 4e étape pour arriver à Dijon. C'est la fin de ce flash d'information. Tout de suite, place à la météo. Les orages et la pluie vont rythmer la journée de ce mardi pour la moitié est du pays. Ce sera notamment le cas ce matin sur le Gard et les Bouches-du-Rhône. Dans l'après-midi, ce seront des averses orageuses qui se déclencheront sur le Grand Est, la Bourgogne-Franche-Comté, Auvergne-Rhône-Alpes et la région de Provence-Alpes-Côte d'Azur. Côté température, il fera 25 degrés à Biarritz, environ 30 degrés avec des maximales à 32 à Bordeaux, 29 à Rennes, 27 à Nantes, encore 30 degrés en région parisienne.
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1: Circulation fluide à l'ouest de Strasbourg. En effet, ça roule bien dans les deux sens de la 355. Mais si vous apercevez les services de sécurité en intervention, décalez-vous sur la voie opposée pour passer en toute sécurité.
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1: Des travaux sont en cours au sud de l'A355 sur des ponts au niveau de plusieurs bretelles d'autoroute. Jusqu'à la fin de cette semaine, vous ne pouvez pas suivre la direction de Strasbourg et prendre l'A355 en arrivant de l'A352, ni même en arrivant de l'A35. La déviation, elle vous fait poursuivre direction Strasbourg par l'A35 et sortir dès la bretelle numéro 8. Vous prenez cette sortie 8 et des panneaux de déviation vous conduiront jusqu'à l'A355 en direction du nord.
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0: 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Les aires de repos et de service sont là pour ça. On continue, nous, en musique. Rendez-vous dans une dizaine de minutes, à peine, pour un nouveau point trafic avec la rédaction du 107.7.
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1: Ça roule correctement en ce moment sur le contournement ouest de Strasbourg, vers le nord comme vers le sud de l'Alsace. Trafic fluide sur la 355.
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1: Des travaux sont en cours au sud de l'A355 sur des ponts au niveau de plusieurs bretelles d'autoroute. Jusqu'à la fin de cette semaine, vous ne pouvez pas suivre la direction de Strasbourg et prendre l'A355 en arrivant de l'A352, ni même en arrivant de l'A35. La déviation, elle vous fait poursuivre direction Strasbourg par l'A35 et sortir dès la bretelle numéro 8. Vous prenez cette sortie 8 et des panneaux de déviation vous conduiront jusqu'à l'A355 en direction du nord.

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1: Cœur de la région Grand Est. Vous passez à l'ouest de Strasbourg via l'A355. Autoroute fluide, aussi bien direction Paris-Metz, Karlsruhe que direction Colmar et Mulhouse.
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1: Des travaux sont en cours au sud de l'A355 sur des ponts au niveau de plusieurs bretelles d'autoroute. Jusqu'à la fin de cette semaine, vous ne pouvez pas suivre la direction de Strasbourg et prendre l'A355 en arrivant de l'A352, ni même en arrivant de l'A35. La déviation, elle vous fait poursuivre direction Strasbourg par l'A35 et sortir dès la bretelle numéro 8. Vous prenez cette sortie 8 et des panneaux de déviation vous conduiront jusqu'à l'A355 en direction du nord. Le 177, c'est la garantie de rouler en toute sécurité sur le contour.

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1: Radio Vinci Autoroute vous accompagne ce matin. Au menu de ce nouveau quart d'heure, l'actualité nationale et internationale, la météo, de la musique et maintenant le trafic.
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1: 25 km d'autoroute sans incident. Si vous roulez sur l'A355, direction l'A4, vers Paris, Metz, Nancy, ou direction l'A35, vers Colmar et Mulhouse, ça reste fluide ce matin.
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2: Des travaux sont en cours au sud de l'A355 sur des ponts au niveau de plusieurs bretelles d'autoroute. Jusqu'à la fin de cette semaine, vous ne pouvez pas suivre la direction de Strasbourg et prendre l'A355 en arrivant de l'A352, ni même en arrivant de l'A35. La déviation, elle vous fait poursuivre direction Strasbourg par l'A35 et sortir dès la bretelle numéro 8. Vous prenez cette sortie 8 et des panneaux de déviation vous conduiront jusqu'à la 355 en direction du nord.

0: 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Comme promis, on fait un tour d'horizon de l'actualité et des prévisions météo du jour.
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2: Bonjour à tous. À l'une de l'actualité, aucune population n'a été évacuée ou confinée en lien avec le feu dans le Var hier. Une première depuis le 21 juillet. L'incendie n'est toujours pas fixé, mais la situation est stabilisée. Le préfet du département appelle néanmoins à une extrême vigilance. Les incendies toujours, cette fois-ci en Gironde. Les habitants du Porge et de l'Aige-Cap-Ferré ont pu retourner dans leur commune. La quasi-totalité des 224 000 habitants évacués ont pu regagner leur domicile. Seules quelques personnes n'ont pas pu le faire en raison d'opérations de déminage en cours après la découverte d'obus datant de la Seconde Guerre mondiale. Une nouvelle journée de chaleur en perspective aujourd'hui. Météo France a placé 18 départements du quart sud-est du pays en vigilance orange canicule. Les maximales se situeront entre 32 et 35 degrés. Intermarché victime d'une cyberattaque fin juillet. Les fichiers de 280 000 clients en lien avec leur service Drive sont concernés. L'enseigne de supermarché assure qu'il y a eu un accès non autorisé à des données confidentielles. Une enquête est en cours. Donald Trump assure qu'il y a des discussions en ce moment entre les États-Unis et l'Iran. De son côté, Téhéran affirme le contraire et discute avec Oman pour sécuriser le passage dans le détroit d'Ormuz. Le village olympique du pôle glace des JO 2030 sera installé à Oullins-Pierre-Bénite, en périphérie de Lyon. C'est ce qu'a annoncé le comité d'organisation de l'événement. Pour rappel, les épreuves de glace de ces Jeux olympiques seront réunies à Lyon. La Norvégienne Sigrid Hogseth s'est imposée à Poligny dans le Jura hier pour la troisième étape du Tour de France Femmes. Coup double pour la coureuse puisqu'elle prend la tête du classement général et donc du maillot jaune. Les athlètes feront face aujourd'hui à un contre-la-montre pour la quatrième étape pour arriver à Dijon. C'est la fin de ce flash d'information. Tout de suite, place à la météo.
3: Et le temps va se dégrader aujourd'hui pour une partie de l'Hexagone. Nuages et orages vont commencer par remonter sur le nord de l'Aquitaine, le Poitou-Charente, puis la vallée de la Loire, tout en se multipliant malheureusement. Et ailleurs à l'ouest, le ciel va rester voilé, temporairement gris vers le Pays Basque et sur le pourtour du Golfe du Lion. À l'est et notamment en Alsace, le soleil va réussir à résister encore un petit peu, mais cet après-midi, ambiance très chaude mais très lourde également. La première salve orageuse va glisser sur le centre, l'Île-de-France et le quart nord-est du pays. Une seconde salve potentiellement très virulente démarre sur les Pyrénées et se propage sur les plaines du sud-ouest jusqu'au Limousin et le Massif central. Sous les orages, grêle, pluie soutenue et fortes rafales sont possibles. Côté température, il va donc faire chaud, comme je vous le disais cet après-midi. Comptez 25 à Biarritz, 26 à Brest, 31 à Limoges, 32 à Tours ou encore à Nantes, 33 à Rennes. 36 degrés au plus chaud, ce sera pour Strasbourg et Paris.
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1: Un début de journée calme à l'ouest de Strasbourg. L'autoroute A355 est fluide vers le nord. Paris, Metz, Nancy, comme vers le sud, Colmar et Mulhouse.
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2: Des travaux sont en cours au sud de l'A355 sur des ponts au niveau de plusieurs bretelles d'autoroute. Jusqu'à la fin de cette semaine, vous ne pouvez pas suivre la direction de Strasbourg et prendre l'A355 en arrivant de l'A352, ni même en arrivant de l'A35. La déviation, elle vous fait poursuivre direction Strasbourg par l'A35 et sortir dès la bretelle numéro 8. Vous prenez cette sortie 8 et des panneaux de déviation vous conduiront jusqu'à l'A355 en direction du nord.
3: Lors de votre voyage sur autoroute, vous allez sûrement croiser une zone où interviennent les services de sécurité. Ralentissez.

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1: Vous vous trouvez sur le contour dans mon ouest de Strasbourg ce matin, et bien que vous rouliez vers Paris-Metz, Karlsruhe ou vers Colmar et Mulhouse, pas d'incident en cours.
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2: Des travaux sont en cours au sud de l'A355 sur des ponts au niveau de plusieurs bretelles d'autoroute. Jusqu'à la fin de cette semaine, vous ne pouvez pas suivre la direction de Strasbourg et prendre l'A355 en arrivant de l'A352, ni même en arrivant de l'A35. La déviation, elle vous fait poursuivre direction Strasbourg par l'A35 et sortir dès la bretelle numéro 8. Vous prenez cette sortie 8 et des panneaux de déviation vous conduiront jusqu'à l'A355 en direction du nord.

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1: Ce week-end, en Alsace, cap sur la Petite Pierre, où le festival ouvre en beauté avec Yuri Buenaventura, le maître colombien de la salsa, révélé en France avec sa reprise de « Ne me quitte pas ». Il est de retour effectivement avec un album inspiré par des sonorités latines de New York. Cuivre, percussion, ambiance dansante au programme. Rendez-vous place du Château ce week-end pour une soirée haute en couleur, concert payant, billetterie sur le site du festival du côté de la Petite Pierre. Et puis sinon, découvrez Unavir également, l'un des plus beau village de France en Alsace. Une visite guidée qui vous emmènera à travers ses maisons à colombages, son patrimoine viticole et sa remarquable église fortifiée entourée de bastions. Une plongée passionnante dans l'histoire alsacienne.

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1: Vous vous trouvez en Alsace ce matin, vous traversez l'agglomération de Strasbourg via l'A355. Il n'y a ni incident, ni accident, ni bouchon sur cet axe de contournement ouest de la ville.
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2: Des travaux sont en cours au sud de l'A355 sur des ponts au niveau de plusieurs bretelles d'autoroute. Jusqu'à la fin de cette semaine, vous ne pouvez pas suivre la direction de Strasbourg et prendre l'A355 en arrivant de l'A352, ni même en arrivant de l'A35. La déviation, elle vous fait poursuivre direction Strasbourg par l'A35 et sortir dès la bretelle numéro 8. Vous prenez cette sortie 8 et des panneaux de déviation vous conduiront jusqu'à l'A355 en direction du nord.
1: 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Nous revenons à vos conditions de circulation dans quelques instants.

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1: Bon début de journée avec Radio Vinci Autoroute. Au programme de ce quart d'heure, les principales infos du matin, la météo, une pause musicale et on commence par le trafic.
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1: Une matinée où ça roule bien, pas d'incident en cours si vous êtes à l'ouest de Strasbourg sur l'A355. Pour autant, conservez de bonnes distances de sécurité avec le véhicule devant vous.
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2: Des travaux sont en cours au sud de l'A355 sur des ponts au niveau de plusieurs bretelles d'autoroute. Jusqu'à la fin de cette semaine, vous ne pouvez pas suivre la direction de Strasbourg et prendre l'A355 en arrivant de l'A352, ni même en arrivant de l'A35. La déviation, elle vous fait poursuivre direction Strasbourg par l'A35 et sortir dès la bretelle numéro 8. Vous prenez cette sortie 8 et des panneaux de déviation vous conduiront jusqu'à la 355 en direction du nord.

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2: Bonjour à toutes et à tous. La Saône-et-Loire et la Loire ne sont plus en vigilance orange canicule. 16 départements restent concernés dans le sud-est jusqu'au territoire de Belfort, la Corse comprise. La vigilance reste de mise dans le Var également, car la situation est stabilisée, dit le préfet, mais le feu hors norme qui ravage la montagne du Gros-Bessillon n'est toujours pas fixé. Environ 1850 hectares ont été parcourus en 4 jours depuis la reprise du feu vendredi. La commune de Correns a subi 3 assauts successifs du feu et 52% de la superficie a brûlé et c'est ce qui a été le plus impacté. 1500 pompiers restent mobilisés sur le terrain. En Gironde, le méga-feu est lui fixé. Les habitants ont pu aujourd'hui, hier, retrouver leur logement, notamment ceux de la commune du Porge, où 186 habitations ont entièrement brûlé. Dans le reste de l'actualité, le chef Jean Humbert, placé en garde à vue hier, il a été visé par au moins 2 plaintes pour violence conjugale déposées par 2 de ses ex-compagnes, dont l'ancienne Miss France Alexandra Rosenfeld. L'ancien gagnant de Top Chef n'occupe plus ses fonction de chef du restaurant étoilé Le Plaza Athénée en raison des accusations dont il fait l'objet. Le nombre de morts dans le double séisme qui a frappé le Venezuela le 24 juin s'élève désormais à 6125 personnes. C'est le dernier bilan officiel communiqué hier. Les 2 tremblements de terre de magnitude 7,2 et 7,5 ont provoqué l'effondrement d'au moins 190 immeubles. Le village olympique du pôle glace des Jeux de 2030 sera installé à Oullins-Pierre-Bénite au sud de Lyon. C'est ce qu'a annoncé le comité d'organisation de l'événement. Pour rappel, les épreuves de glace de ces JO seront réunies à Lyon. Et puis la Norvégienne Sigrid Hauxset s'est imposée à Poligny dans le Jura hier sur la 3e étape du Tour de France Femmes. Coup double pour la coureuse puisqu'elle a pris la tête du classement général et donc le maillot jaune. Les athlètes courent un contre-la-montre aujourd'hui de 21 km pour la 4e étape avec une arrivée à Dijon. 7h02, c'est la fin de ce flash. Retour de l'actualité dans une heure. Pour l'instant, c'est l'infotrafic juste après la météo. Météo qui se dégrade aujourd'hui sur une partie de l'Hexagone avec des nuages et des orages qui vont commencer par remonter sur le nord de l'Aquitaine, le Poitou-Charentes et jusqu'à la vallée de la Loire et vont se multiplier malheureusement. On va avoir à l'ouest un ciel souvent voilé ce matin, quelques gouttes notamment sur la pointe bretonne. Dans l'après-midi, ça devrait se dégager sur le littoral atlantique et la Nouvelle-Aquitaine et les orages plutôt se décaler vers la moitié est du pays, que ce soit en Provence-Alpes-Côte d'Azur ou encore dans le Grand Est et en Bourgogne-Franche-Comté, en Auvergne-Rhône-Alpes. Nous, à l'ouest, on sera épargnés, dans le centre également, en Île-de-France. Et les températures seront plutôt acceptables. On va avoir une baisse du thermomètre par rapport à hier où on avait 36 degrés à Paris. Comptez cet après-midi 31 degrés, 36 degrés on avait également en Nouvelle-Aquitaine. Désormais, ce sera plutôt 32 à Bordeaux. Il faudra compter sur 27 degrés à Nantes, 31 à Tours, 29 à Alençon, 23 du côté de Brest ou encore 26 à Biarritz.
0: Musique et trafic à suivre dans quelques kilomètres. Le 107.7 vous accompagne ce matin et tout au long de la journée sur le contournement ouest de Strasbourg.

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1: Vous circulez dans l'agglomération de Strasbourg sur l'A355, vous arrivez peut-être de Metz, Nancy, Haguenau, Molsheim ou Colmar. Eh bien sachez que c'est fluide pour ce début de journée.
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2: Des travaux sont en cours au sud de l'A355 sur des ponts au niveau de plusieurs bretelles d'autoroute. Jusqu'à la fin de cette semaine, vous ne pouvez pas suivre la direction de Strasbourg et prendre l'A355 en arrivant de l'A352, ni même en arrivant de l'A35. La déviation, elle vous fait poursuivre direction Strasbourg par l'A35 et sortir dès la bretelle numéro 8. Vous prenez cette sortie 8 et des panneaux de déviation vous conduiront jusqu'à l'A355 en direction du nord.
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1: Trafic fluide ce matin sur la 355, vers le nord comme vers le sud, ça roule bien.
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2: Des travaux sont en cours au sud de l'A355 sur des ponts au niveau de plusieurs bretelles d'autoroute. Jusqu'à la fin de cette semaine, vous ne pouvez pas suivre la direction de Strasbourg et prendre l'A355 en arrivant de l'A352, ni même en arrivant de l'A35. La déviation, elle vous fait poursuivre direction Strasbourg par l'A35 et sortir dès la bretelle numéro 8. Vous prenez cette sortie 8 et des panneaux de déviation vous conduiront jusqu'à l'A355 en direction du nord.

0: Quand la loi ne peut plus rien pour vous, il vous reste un recours, un seul, l'agence Tourisque.
1: C'est le cinquième membre de l'équipe de mercenaires la plus connue de la télévision, le van GMC Vendura G15 de 1983. Un V8 sous le capot et un style inimitable, avec sa peinture noire et grise, sa bande rouge et son spoiler avant, digne d'une véritable voiture de course. Au fil des cinq saisons de la saga, le van est utilisé comme un véritable QG mobile, outil parfait pour d'anciens militaires. Au volant, un pilote aussi bodybuildé que sa monture, le très sculptural Barracuda, alias Mr. T.
2: Qu'est-ce que tu veux, toi ?
3: Je vais garer la voiture.
2: Tu es cinglé ou quoi ? Je ne passerai le volant à personne. Allez, de l'air, de l'air !
1: La marque GMC fournira 8 modèles à la production, 2 pour les scènes entre les personnages et 6 pour les cascades. En 98 épisodes, entre 1983 et 1987, le GMC Vendura aura illustré, toujours avec panache, une certaine vision de la série d'action des années 80.
4: J'adore quand un plan se déroule sans accroc.

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1: 25 km d'autoroute sans incident si vous roulez sur l'A355 direction l'A4 vers Paris, Metz, Nancy ou direction l'A35 vers Colmar et Mulhouse, ça reste fluide ce matin.
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2: Des travaux sont en cours au sud de l'A355 sur des ponts au niveau de plusieurs bretelles d'autoroute. Jusqu'à la fin de cette semaine, vous ne pouvez pas suivre la direction de Strasbourg et prendre l'A355 en arrivant de l'A352, ni même en arrivant de l'A35. La déviation, elle vous fait poursuivre direction Strasbourg par l'A35 et sortir dès la bretelle numéro 8. Vous prenez cette sortie 8 et des panneaux de déviation vous conduiront jusqu'à l'A355 en direction du Nord.
1: Vous aimez la musique, ça tombe bien, nous aussi sur le 107.7, alors on continue et le trafic de ce matin revient dans quelques instants.

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1: Merci de nous rejoindre sur Radio Vinci Autoroute. Voici le programme de ce quart d'heure, les infos en France et dans le monde, la météo, notre playlist, mais on débute avec un point sur le trafic.
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1: Un début de journée calme à l'ouest de Strasbourg. L'autoroute A355 est fluide vers le nord. Paris, Metz, Nancy, comme vers le sud, Colmar et Mulhouse.
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2: Des travaux sont en cours au sud de l'A355 sur des ponts au niveau de plusieurs bretelles d'autoroute. Jusqu'à la fin de cette semaine, vous ne pouvez pas suivre la direction de Strasbourg et prendre l'A355 en arrivant de l'A352, ni même en arrivant de l'A35. La déviation, elle vous fait poursuivre direction Strasbourg par l'A35 et sortir dès la bretelle numéro 8. Vous prenez cette sortie 8 et des panneaux de déviation vous conduiront jusqu'à la 355 en direction du nord.
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2: Bonjour à toutes et à tous. Une journée sans évacuation ou confinement. Hier, le préfet du Var s'est félicité de l'évolution de la situation après 14 jours de lutte contre les flammes. 1500 pompiers restaient mobilisés hier soir car le feu hors norme n'était toujours pas fixé. À noter également que dans le sud-est du pays, cette fois, 16 départements sont toujours en vigilance orange pour la canicule. Incendie toujours, mais en Île-de-France, la région a annoncé son intention de se constituer partie civile après les feux qui ont ravagé 2000 hectares du massif forestier de Fontainebleau en juillet. L'objectif est notamment la réparation intégrale du préjudice écologique par ceux dont la responsabilité sera établie par la justice, a expliqué le cabinet de Valérie Pécresse. Le feu serait parti de travaux de réparation d'une glissière de sécurité au niveau de l'autoroute A6. Téhéran dément, mais Donald Trump persiste. Des pourparlers seraient en cours, selon le président américain. Une dernière chance pour l'Iran, selon le locataire de la Maison-Blanche. Et ce dernier estime que ces discussions porteraient sur une réouverture possible, selon lui, dès aujourd'hui, du détroit d'Ormuz. À Cuba, après une journée sans électricité, hier la sixième depuis le début de l'année dans l'île, le courant commençait à se rétablir petit à petit selon les autorités hier soir. Cuba subit régulièrement des coupures de courant totales ou partielles en raison de l'infrastructure obsolète et de la pénurie de carburant, laquelle s'est aggravée depuis janvier et le blocus pétrolier imposé par les États-Unis. Le maillot jaune a changé d'épaule après avoir été deux étapes durant sur celle de Lorena Vibes. L'étape du jour du Tour de France féminin a été remportée hier par la Norvégienne Sigrid Aukset après 88 km d'échappée en solitaire. Au programme aujourd'hui, un contre-la-montre de 21 km entre Gevrey-Chambertin et Dijon. Et puis en cyclisme toujours, le retour de Tadej Pogacar qui a annoncé qu'il participerait au Tour d'Espagne après 7 ans d'absence. Le vainqueur de la Grande Boucle prendra le départ le 22 août à Monaco, ville de résidence du Slovène de 27 ans. 8h02, fin de ce flash, retour de l'actualité dans une heure. Pour l'instant, c'est l'infotrafic après la météo. Et c'est une météo légèrement dégradée, on en parlait tout à l'heure. Alors déjà, il y a encore une canicule plutôt dans le sud-est du pays. Plus de vigilance aux orages, et ça c'est une bonne nouvelle, mais des orages qui seront quand même présents. Alors ce matin, c'est davantage un petit peu de pluie, notamment sur la pointe bretonne ou le nord de la Nouvelle-Aquitaine. Et cet après-midi, eh bien, les orages seront cantonnés à la moitié est du pays, mais ça veut dire que ça comprend aussi le Grand Est où vous nous écoutez depuis la 355 de Strasbourg. Donc vigilance à ces orages dans le Grand Est. En Île-de-France, en revanche, ce sera simplement un petit peu voilé. Dans le centre-Val de Loire, un soleil généreux, tout comme en Nouvelle-Aquitaine. Et puis en Bretagne, encore un petit peu de pluie prévue cet après-midi. Pour les températures, eh bien, il fera encore assez chaud. Prévoyez 25 à Biarritz, 26 à Brest, 31 à Limoges, 30 degrés à Bordeaux, 32 à Poitiers, Tours et Nantes, 33 à Angers, à Bourges ou encore à Tours, 33 également à Rennes, 36 à Strasbourg et à Paris.
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1: Vous vous trouvez sur le contournement ouest de Strasbourg ce matin, et bien que vous rouliez vers Paris-Metz, Karlsruhe ou vers Colmar et Mulhouse, pas d'incident en cours.
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2: Des travaux sont en cours au sud de l'A355 sur des ponts au niveau de plusieurs bretelles d'autoroute. Jusqu'à la fin de cette semaine, vous ne pouvez pas suivre la direction de Strasbourg et prendre l'A355 en arrivant de l'A352, ni même en arrivant de l'A35. La déviation, elle vous fait poursuivre direction Strasbourg par l'A35 et sortir dès la bretelle numéro 8. Vous prenez cette sortie 8 et des panneaux de déviation vous conduiront jusqu'à l'A355 en direction du nord.
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2: Vous vous trouvez en Alsace ce matin, vous traversez l'agglomération de Strasbourg via l'A355. Il n'y a ni incident, ni accident, ni bouchon sur cet axe de contournement ouest de la ville.
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3: Des travaux sont en cours au sud de l'A355 sur des ponts au niveau de plusieurs bretelles d'autoroute. Jusqu'à la fin de cette semaine, vous ne pouvez pas suivre la direction de Strasbourg et prendre l'A355 en arrivant de l'A352, ni même en arrivant de l'A35. La déviation, elle vous fait poursuivre direction Strasbourg par l'A35 et sortir dès la bretelle numéro 8. Vous prenez cette sortie 8 et des panneaux de déviation vous conduiront jusqu'à la 355 en direction du nord.

0: tous au parc.
1: C'est super de voir les artistes comme ça évoluer sur scène. C'est le spectacle vivant, c'est pas les images, c'est vraiment des vraies personnes. Les émotions sont complètement différentes.
2: Le spectacle vivant, c'est vous, le public, qui en parlez dans vos témoignages. 1000 artistes à l'année qui évoluent quotidiennement sur 20 scènes. C'est là que réside le succès du Puy du Fou. Nicolas Devilliers, président du parc.
3: Vous savez, au Puy du Fou, nous avons notre propre académie qui forme nos jeunes pour créer des spectacles, pour être cascadeurs, danseurs, danseuses. Et puis tous nos spectacles sont créés en interne par nos propres équipes. C'est ce qui explique cette signature Puy du Fou qui a pour objectif de toucher de manière universelle les Français qui viennent voir, mais aussi les étrangers.
4: Very good. What do you think of it?
5: It was great.
4: It was great. Thank you.
2: Les étrangers, on les entend, et les Français également. Par exemple, à la sortie du spectacle Le Signe du Triomphe, dans une arène bondée de 6000 spectateurs.
6: Là, l'arène, c'est vraiment, vraiment la chose la plus impressionnante, le top du top.
7: J'en ai vu d'autres, et celui-là, il est vraiment extraordinaire. En fait, vous en avez plein les yeux, le son, les acteurs, et la mise en scène.
8: Tout. Et Le Signe du Triomphe, c'est vraiment le clou de la journée.
2: Laurent Tard, directeur artistique exécutif du Puy du Fou.
8: Quand vous approchez du Signe du Triomphe, vous êtes déjà surpris par cette arène et vous allez vous retrouver vraiment à l'époque de la Rome antique avec ses combats de gladiateurs, sa course de chars.
9: Ils mettent le feu déjà dès le départ avant que le spectacle commence pour nous mettre dans l'ambiance, et c'est ça qui est aussi génial, quoi.
8: Il y a une très grosse participation dans ce spectacle parce que les jeux antiques demandaient l'avis du public, malheureusement ou heureusement pour le gladiateur, pour donner l'avis ou sauver les différents personnages du spectacle.
2: Autre spectacle dans un théâtre monumental du XVIIe siècle, Mousquetaire de Richelieu, équipé du plus grand rideau de scène du monde.
9: Les décors royaux.
10: Juste un mot pour définir, c'était juste exceptionnel, voilà.
2: Et pour terminer, le bal des oiseaux fantômes, 330 volatiles qui évoluent dans un final éblouissant. La parole aux enfants.
11: Oui, j'ai adoré.
2: Qu'est-ce que t'as aimé, dis-moi?
11: Quand ils volaient... De ce côté à l'autre.
12: J'ai très aimé les oiseaux qu'on voit pas trop souvent, on les voit pas trop souvent, donc de les voir, ça nous fait plaisir.
2: Est-ce que ça fait un petit peu peur?
12: Pas du tout, parce que en fait ils sont dressés, alors ils peuvent pas attaquer une personne.
2: Le Puy du Fou, 20 spectacles permanents, sans compter la célèbre Cinécénie en nocturne, 23 hectares, 2500 acteurs. Puydufou.com pour les renseignements. C'est en Vendée, au nord de La Roche-sur-Yon, par l'autoroute A87.

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1: Une matinée où ça roule bien, pas d'incident en cours si vous êtes à l'ouest de Strasbourg sur l'A355. Pour autant, conservez de bonnes distances de sécurité avec le véhicule devant vous.
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2: Des travaux sont en cours au sud de l'A355 sur des ponts au niveau de plusieurs bretelles d'autoroute. Jusqu'à la fin de cette semaine, vous ne pouvez pas suivre la direction de Strasbourg et prendre l'A355 en arrivant de l'A352, ni même en arrivant de l'A35. La déviation, elle vous fait poursuivre direction Strasbourg par l'A35 et sortir dès la bretelle numéro 8. Vous prenez cette sortie 8 et des panneaux de déviation vous conduiront jusqu'à l'A355 en direction du nord.
1: Vous roulez au cœur de l'Alsace sur l'A355 ce matin et la musique du 107.7 vous accompagne. Nous revenons à vos conditions de circulation dans quelques instants.

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1: Bonjour et merci d'écouter Radio Vinci Autoroute. Au programme des prochaines minutes, de la musique, l'essentiel de l'actualité nationale et internationale, la météo et tout de suite le point trafic.
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1: Vous circulez dans l'agglomération de Strasbourg sur l'A355, vous arrivez peut-être de Metz, Nancy, Haguenau, Molsheim ou Colmar. Eh bien sachez que c'est fluide pour ce début de journée.
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2: Des travaux sont en cours au sud de l'A355 sur des ponts au niveau de plusieurs bretelles d'autoroute. Jusqu'à la fin de cette semaine, vous ne pouvez pas suivre la direction de Strasbourg et prendre l'A355 en arrivant de l'A352, ni même en arrivant de l'A35. La déviation, elle vous fait poursuivre direction Strasbourg par l'A35 et sortir dès la bretelle numéro 8. Vous prenez cette sortie 8 et des panneaux de déviation vous conduiront jusqu'à la 355 en direction du nord.

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2: Bonjour à toutes et à tous. Dans le Var, les pompiers ont fait preuve d'une extrême vigilance hier pour dompter les reprises et les réactivations limitées de l'incendie du Gros Bessillon. Le feu qui a démarré vendredi est contenu, mais toujours pas fixé à ce stade. Il a déjà parcouru environ 1850 hectares et menacé plusieurs villages. En Grèce aussi, les soldats du feu sont sur le pont. Les incendies faisant rage depuis 4 jours près d'Athènes menaçaient toujours hier malgré la baisse des rafales de vent. Une reprise de feu a été constatée dans l'après-midi et de nouvelles évacuations ont été organisées. Le sud des Pays-Bas est également confronté aux incendies. 100 hectares de forêt ont été touchés. Aux États-Unis aussi, les flammes ravagent la ville de Spokane où des dizaines de milliers de personnes ont reçu l'ordre d'évacuer. Plusieurs centaines de bâtiments ont été réduits en cendres. Après la crise, l'heure de la mise au point, une discussion à bâton rompu est prévue aujourd'hui entre les Européens pour tirer des leçons de l'épisode migratoire de Ceuta et des vives tensions qu'il a suscité. L'arrivée en force de dizaines de milliers de personnes dans cette enclave espagnole d'Afrique du Nord a mis en lumière les fragilités de la coopération européenne sur les questions migratoires. En cyclisme, elle est partie seule à 88 km de l'arrivée hier. La Norvégienne Sigrid Hoogstedt a remporté la troisième étape du Tour de France femme à Poligny. Elle s'empare donc du maillot jaune. Aujourd'hui, les coureuses s'élancent pour un contre-la-montre de 21 km en Bourgogne, entre Gevrey-Chambertin et Dijon. Et puis Gaël Monfils est en pleine tournée d'adieu, mais comme souvent au sommet de sa forme durant la tournée américaine d'été, il s'est qualifié hier pour le deuxième tour du Masters 1000 de Montréal en battant le Polonais Camille Machraz. 9h et bientôt 2 minutes, c'est la fin de ce flash. Retour de l'actualité à 10h. Pour l'instant, c'est le retour de vos conditions de circulation détaillées en région et ce sera juste après un point sur la météo. Une météo avec des orages toujours, mais principalement à l'est du pays, parce que sinon, ce sera plutôt ensoleillé, avec quelques nuages sur la moitié ouest du pays et le centre de la France. On aura des températures ce matin comprises entre 19 et 27 sur le centre et l'ouest de la France, 19 à Brest, 22 à Limoges, 23 à Biarritz et 27 à Paris. Cet après-midi, il fera 25 à La Rochelle, 27 à Nantes, 29 à Rennes, 30 degrés à Alençon ou encore à Périgueux, 31 à Bordeaux et à Bourges et enfin 35 à Strasbourg.
0: Musique et trafic à suivre dans quelques kilomètres. Le 107.7 vous accompagne ce matin et tout au long de la journée sur le contournement ouest de Strasbourg.

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1: Trafic fluide ce matin sur la 355, vers le nord comme vers le sud, ça roule bien.
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2: Des travaux sont en cours au sud de l'A355 sur des ponts au niveau de plusieurs bretelles d'autoroute. Jusqu'à la fin de cette semaine, vous ne pouvez pas suivre la direction de Strasbourg et prendre l'A355 en arrivant de l'A352, ni même en arrivant de l'A35. La déviation, elle vous fait poursuivre direction Strasbourg par l'A35 et sortir dès la bretelle numéro 8. Vous prenez cette sortie 8 et des panneaux de déviation vous conduiront jusqu'à l'A355 355 en direction du nord.
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1: 25 km d'autoroute sans incident. Si vous roulez sur l'A355, direction l'A4, vers Paris, Metz, Nancy, ou direction l'A35, vers Colmar et Mulhouse, ça reste fluide ce matin.
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2: Des travaux sont en cours au sud de l'A355 sur des ponts au niveau de plusieurs bretelles d'autoroute. Jusqu'à la fin de cette semaine, vous ne pouvez pas suivre la direction de Strasbourg et prendre l'A355 en arrivant de l'A352, ni même en arrivant de l'A35. La déviation, elle vous fait poursuivre direction Strasbourg par l'A35 et sortir dès la bretelle numéro 8. Vous prenez cette sortie 8 et des panneaux de déviation vous conduiront jusqu'à la 355 en direction du nord.

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1: Un début de journée calme à l'ouest de Strasbourg. L'autoroute A355 est fluide vers le nord, Paris, Metz, Nancy, comme vers le sud, Colmar et Mulhouse.
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2: Des travaux sont en cours au sud de l'A355 sur des ponts au niveau de plusieurs bretelles d'autoroute. Jusqu'à la fin de cette semaine, vous ne pouvez pas suivre la direction de Strasbourg et prendre l'A355 en arrivant de l'A352, ni même en arrivant de l'A35. La déviation, elle vous fait poursuivre direction Strasbourg par l'A35 et sortir dès la bretelle numéro 8. Vous prenez cette sortie 8 et des panneaux de déviation vous conduiront jusqu'à l'A355 en direction du nord.
1: Vous aimez la musique, ça tombe bien, nous aussi sur le 107.7, alors on continue et le trafic de ce matin revient dans quelques instants.

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1: Radio Vinci Autoroute vous accompagne au programme dans ce quart d'heure de la musique, un résumé des grandes infos en France et à l'international, la météo et tout de suite votre point trafic.
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1: Vous voyagez à l'écoute du 107.7 sur la 355 qui vous permet de contourner Strasbourg par l'ouest. Vous arrivez de Colmar, Sélestat, Molsheim, Haguenau, Brumath ou encore Metz. Eh bien, sachez que le trafic est fluide.
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1: Des travaux sont en cours au sud de l'A355 sur des ponts au niveau de plusieurs bretelles d'autoroute. Jusqu'à la fin de cette semaine, vous ne pouvez pas suivre la direction de Strasbourg et prendre l'A355 en arrivant de l'A352, ni même en arrivant de l'A35. La déviation, elle vous fait poursuivre direction Strasbourg par l'A35 et sortir dès la bretelle numéro 8. Vous prenez cette sortie 8 et des panneaux de déviation vous conduiront jusqu'à l'A355 en direction du nord.

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2: Bonjour à toutes et à tous. Une journée sans évacuation ou confinement. Hier, le préfet du Var s'est félicité de l'évolution de la situation après 14 jours de lutte contre les flammes. Mais les pompiers restent particulièrement vigilants sur le terrain car le feu hors norme n'est toujours pas fixé. À noter que dans le sud-est, 16 départements sont toujours en vigilance orange pour la canicule. Incendie, mais cette fois-ci en Île-de-France. La région a annoncé hier soir son intention de se constituer partie civile après les feux qui ont ravagé 2000 hectares du massif forestier de Fontainebleau en juillet. L'objectif est notamment la réparation intégrale du préjudice écologique par ceux dont la responsabilité sera établie par la justice, a expliqué le cabinet de Valérie Pécresse. Le feu serait parti de travaux de réparation d'une glissière de l'autoroute A6. Téhéran dément, mais Donald Trump persiste. Des pourparlers seraient selon lui en cours. Une dernière chance pour l'Iran, selon le locataire de la Maison Blanche. Et ce dernier estime que ces discussions porteraient sur une réouverture possible, selon lui, très possible aujourd'hui, du détroit d'Ormuz. À Cuba, après une journée sans électricité, hier la sixième depuis le début de l'année dans l'île, le courant s'est rétabli petit à petit. Cuba, qui subit régulièrement des coupures de courant totale ou partielle en raison de l'infrastructure obsolète, mais aussi de la pénurie de carburant, laquelle s'est aggravée depuis janvier avec le blocus pétrolier imposé par les États-Unis. Le maillot jaune a changé d'épaule hier lors du Tour de France féminin, après avoir été deux étapes durant sur celle de Lorena Vibes. C'est la Norvégienne Sigrid Augset qui l'a emporté hier après 88 km d'échappée en solitaire. Au programme aujourd'hui, un contre-la-montre de 21 km entre Gevrey-Chambertin et Dijon. Et puis le village olympique du pôle glace des Jeux de 2030 sera installé à Oullins-Pierre-Bénite au sud de Lyon. C'est ce qu'a annoncé le comité d'organisation de l'événement. Pour rappel, les épreuves de glace de ces JO seront réunies à Lyon. Il est 10h02, c'est la fin de ce flash. L'actualité vous sera présentée dans une heure par Florence Dolly. Pour l'instant, c'est le retour de l'infotrafic juste après la météo. Et une météo donc avec toujours quelques perturbations, mais en ce qui concerne la moitié ouest du pays, on reste assez épargné. Alors il y a un petit peu de pluie notamment en Bretagne, un petit peu de pluie dans le centre Val-de-Loire et le nord de la Nouvelle-Aquitaine ce matin, mais cet après-midi ce sera du soleil notamment en Gironde ou encore dans le Loiret, en Touraine, dans les Pays de la Loire aussi, avec quelques nuages néanmoins le long de l'Atlantique et puis en Île-de-France aussi. Les températures seront plutôt agréables, moins chaudes qu'hier. On va perdre à peu près 5-6 degrés, notamment 31 à Paris contre 36 hier, 32 à Bordeaux cet après-midi, 31 à Tours, 27 du côté de Nantes, 27 à du côté de Rennes également, et 26 à Biarritz.
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1: Vous roulez à l'ouest de Strasbourg sur l'A355, pas d'incident à signaler. C'est un trafic fluide au cœur de cette agglomération strasbourgeoise.
0: L'info en plus.
1: Des travaux sont en cours au sud de l'A355 sur des ponts au niveau de plusieurs bretelles d'autoroute. Jusqu'à la fin de cette semaine, vous ne pouvez pas suivre la direction de Strasbourg et prendre l'A355 en arrivant de l'A352, ni même en arrivant de l'A35. La déviation, elle vous fait poursuivre direction Strasbourg par l'A35 et sortir dès la bretelle numéro 8. Vous prenez cette sortie 8 et des panneaux de déviation vous conduiront jusqu'à l'A355 en direction du nord.
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0: 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Nous reparlons de vos conditions de circulation après les tubes d'hier et d'aujourd'hui.
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1: Ça roule correctement en ce moment sur le contournement ouest de Strasbourg, vers le nord comme vers le sud de l'Alsace. Trafic fluide sur la 355.
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1: Des travaux sont en cours au sud de l'A355 sur des ponts au niveau de plusieurs bretelles d'autoroute. Jusqu'à la fin de cette semaine, vous ne pouvez pas suivre la direction de Strasbourg et prendre l'A355 en arrivant de l'A352, ni même en arrivant de l'A35. La déviation, elle vous fait poursuivre direction Strasbourg par l'A35 et sortir dès la bretelle numéro 8. Vous prenez cette sortie 8 et des panneaux de déviation vous conduiront jusqu'à l'A355 en direction du nord.

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1: L'infotrafic, comme chaque quart d'heure sur le 107.7 avec une A355 où ça roule bien, que vous arriviez notamment de Mulhouse, Colmar, Paris, Metz ou Nancy.
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1: Des travaux sont en cours au sud de l'A355 sur des ponts au niveau de plusieurs bretelles d'autoroute. Jusqu'à la fin de cette semaine, vous ne pouvez pas suivre la direction de Strasbourg et prendre l'A355 en arrivant de l'A352, ni même en arrivant de l'A35. La déviation, elle vous fait poursuivre direction Strasbourg par l'A35 et sortir dès la bretelle numéro 8. Vous prenez cette sortie 8 et des panneaux de déviation vous conduiront jusqu'à l'A355 en direction du nord. Vous traversez l'Alsace par l'A355. Le 107.7 revient pour vous sur le trafic chaque quart d'heure. Et vous le savez, à chaque nouvelle difficulté rencontrée sur la route, nous n'hésitons pas à interrompre nos programmes. Prochain point trafic dans une poignée de minutes.

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1: Merci d'écouter Radio Vinci Autoroute au programme de ce nouveau quart d'heure de la musique, le point sur l'actualité nationale et internationale, la météo et tout de suite le trafic.
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1: Cœur de la région Grand Est, vous passez à l'ouest de Strasbourg via l'A355. Autoroute fluide, aussi bien direction Paris-Metz, Karlsruhe que direction Colmar et Mulhouse.
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1: Des travaux sont en cours au sud de l'A355 sur des ponts au niveau de plusieurs bretelles d'autoroute. Jusqu'à la fin de cette semaine, vous ne pouvez pas suivre la direction de Strasbourg et prendre l'A355 en arrivant de l'A352, ni même en arrivant de l'A35. La déviation, elle vous fait poursuivre direction Strasbourg par l'A35 et sortir dès la bretelle numéro 8. Vous prenez cette sortie 8 et des panneaux de déviation vous conduiront jusqu'à la 355 en direction du nord.

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2: Bonjour à tous. La nuit a été calme, mais le combat continue dans le Var. Le feu ne progresse plus, mais la prudence reste de mise, selon le préfet, face à l'incendie qui s'est déclaré vendredi près du massif du Gros Bessillon. Près de 1000 pompiers et 250 engins sont toujours mobilisés sur place avec deux canadairs et des hélicoptères bombardiers d'eau. Un autre incendie s'est déclaré hier dans la Drôme. Il a déjà parcouru au moins 110 hectares. 150 sapeurs-pompiers restent mobilisés et environ 50 personnes ont été évacuées du hameau de Mont-Lahuc de manière préventive. Dans un nouveau point ce matin, la préfecture avertit que plusieurs centaines d'hectares sont potentiellement menacés. En Gironde, 8 campings du Cap Ferret ont été autorisés à rouvrir hier en fin d'après-midi, alors que le feu est toujours fixé dans le secteur. L'animateur Julien Courbet a annoncé ce matin qu'un grand concert caritatif pour soutenir les sinistrés aurait lieu le 27 août à l'Arkea Arena près de Bordeaux. Zazie, Renaud, Pascal Obispo, Gaëtan Roussel, Julien Clerc ou encore Benabar sont attendus. Il sera diffusé en direct sur M6 et RTL. La Saône-et-Loire et la Loire sont sortis ce matin de la vigilance orange canicule. 16 départements de l'Est et du Sud-Est de la France restent en alerte orange. Météo France anticipe des températures maximales en baisse ce mardi, mais prévoit que les températures repartiront à la hausse mercredi en moyenne vallée du Rhône et sur le pourtour méditerranéen. Les ministres de l'Intérieur des 27 s'entretiennent par téléphone ce matin pour discuter des vives tensions suscitées par l'épisode migratoire de Ceuta. Entre jeudi et vendredi, des dizaines de milliers de personnes en provenance du Maroc ont tenté de rejoindre l'Europe via cette enclave espagnole d'Afrique du Nord. 72 migrants ont perdu la vie. Un épisode qui a mis en lumière les fragilités de la coopération européenne sur les questions migratoires. Et puis le sport, pour terminer, on suit la quatrième étape du Tour de France Femmes. Ce mardi, un contre-la-montre individuel de 21 km attend les coureuses entre Gevrey-Chambertin et Dijon. La Norvégienne Sigrid Augset, porteuse du maillot jaune, s'élancera en dernier. Il est 11h02, c'est la fin de ce flash. L'infotrafic revient dans un instant, juste après un point sur la météo. Un temps chaud et orageux ce mardi sur la France. Les orages seront quand même plutôt concentrés une nouvelle fois sur la moitié est, près de la Manche et sur la façade ouest. Les conditions seront plus calmes dans l'ensemble, sous un ciel partagé entre zones ensoleillées et nappes de grisaille. En Bretagne, toutefois, les passages nuageux se multiplieront et apporteront des averses passagères. Rapidement cet après-midi, l'instabilité redémarre sur l'est du pays. Sur l'ouest, la journée se poursuivra sous un ciel variable, partagé entre éclaircies et passages nuageux. Ces derniers s'accompagneront parfois d'un peu de pluie en Bretagne et en Normandie. Pour les températures, les maximales sont en baisse sur une large moitié ouest, comprises en général entre 27 et 31 degrés cet après-midi. Localement 32 de la Picardie et la région parisienne au centre-Val de Loire. Localement 24 à 26 sur les côtes de la Manche et de l'Atlantique. Il fait plus chaud de la Lorraine et de l'Alsace à la région Rhône-Alpes et jusqu'au pourtour méditerranéen avec souvent 30 à 34 degrés cet après-midi et localement jusqu'à 36 degrés, notamment en vallée du Rhône sur l'est de la Lorraine et en plaine d'Alsace.
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1: Circulation fluide à l'ouest de Strasbourg. En effet, ça roule bien dans les deux sens de la 355. Mais si vous apercevez les services de sécurité en intervention, décalez-vous sur la voie opposée pour passer en toute sécurité.
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1: Des travaux sont en cours au sud de l'A355 sur des ponts au niveau de plusieurs bretelles d'autoroute. Jusqu'à la fin de cette semaine, vous ne pouvez pas suivre la direction de Strasbourg et prendre l'A355 en arrivant de l'A352, ni même en arrivant de l'A35. La déviation, elle vous fait poursuivre direction Strasbourg par l'A35 et sortir dès la bretelle numéro 8. Vous prenez cette sortie 8 et des panneaux de déviation vous conduiront jusqu'à l'A355 en direction du nord.
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0: Vous êtes à proximité de Strasbourg sur l'A355. Bonne route à tous. Nous nous intéressons à l'état du trafic très vite. En attendant, un peu de musique sur le 107.7.
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1: Vous empruntez la 355, 25 km d'autoroute à l'ouest de Strasbourg, où la circulation s'écoule sans incident, et ce dans les deux sens de circulation.
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2: Des travaux sont en cours au sud de l'A355 sur des ponts au niveau de plusieurs bretelles d'autoroute. Jusqu'à la fin de cette semaine, vous ne pouvez pas suivre la direction de Strasbourg et prendre l'A355 en arrivant de l'A352, ni même en arrivant de l'A35. La déviation, elle vous fait poursuivre direction Strasbourg par l'A35 et sortir dès la bretelle numéro 8. Vous prenez cette sortie 8 et des panneaux de déviation vous conduiront jusqu'à l'A355 en direction du nord.

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1: Vous voyagez à l'écoute du 107.7 sur la 355 qui vous permet de contourner Strasbourg par l'ouest. Vous arrivez de Colmar, Sélestat, Molsheim, Haguenau, Brumath ou encore Metz. Eh bien, sachez que le trafic est fluide.
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1: Des travaux sont en cours au sud de l'A355 sur des ponts au niveau de plusieurs bretelles d'autoroute. Jusqu'à la fin de cette semaine, vous ne pouvez pas suivre la direction de Strasbourg et prendre l'A355 en arrivant de l'A352, ni même en arrivant de l'A35. La déviation, elle vous fait poursuivre direction Strasbourg par l'A35 et sortir dès la bretelle numéro 8. Vous prenez cette sortie 8 et des panneaux de déviation vous conduiront jusqu'à l'A355 en direction du nord. Vous contournez Strasbourg par l'ouest sur l'A355. À l'écoute du 107.7, vous savez tout de l'état du trafic, la circulation dans la région. On y revient dans quelques minutes.
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1: Bienvenue sur Radio Vinci Autoroute dans ce nouveau quart d'heure de la musique pour vous accompagner. L'essentiel de l'info, ici et ailleurs, la météo et d'abord un point complet sur le trafic.
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1: Vous roulez à l'ouest de Strasbourg sur la 300.

0: 55, pas d'incident à signaler. C'est un trafic fluide au cœur de cette agglomération strasbourgeoise.
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0: Des travaux sont en cours au sud de l'A355 sur des ponts au niveau de plusieurs bretelles d'autoroute. Jusqu'à la fin de cette semaine, vous ne pouvez pas suivre la direction de Strasbourg et prendre l'A355 en arrivant de l'A352, ni même en arrivant de l'A35. La déviation, elle vous fait poursuivre direction Strasbourg par l'A35 et sortir dès la bretelle numéro 8. Vous prenez cette sortie 8 et des panneaux de déviation vous conduiront jusqu'à la 355 en direction du nord.

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0: 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On fait maintenant un tour d'horizon de l'actualité et des prévisions météo.
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2: Bonjour à tous. Avec une température moyenne de 24,9 degrés, juillet est le mois le plus chaud, tout mois confondu, jamais enregistré en France depuis le début des mesures de Météo France en 1900. Il bat le record qui avait été établi en août 2003. Dans son bilan mensuel, Météo France ajoute que le mois de juillet 2026 affiche une anomalie de plus 3,8 degrés par rapport à la normale pour les températures moyennes. 16 départements de l'Est et du Sud-Est de la France sont toujours en alerte orange canicule. Sur le front des incendies, un feu continue de se propager dans la Drôme. Il a déjà parcouru près de 110 hectares depuis hier. Dans le Var, la nuit a été calme. Le feu ne progresse plus, mais la prudence reste de mise. Les pompiers luttent toujours contre les reprises de feu dans le massif du Gros Bessillon. En Grèce, la situation reste toujours très difficile. Les pompiers ont lutté toute la nuit contre l'incendie qui fait rage depuis vendredi dans le nord-ouest d'Athènes. Un feu attisé par des conditions météo caniculaires et de fortes rafales de vent. Dans le reste de l'actualité, la garde à vue du chef étoilé Jean Humbert, prolongée de 24 heures. L'ancien gagnant de Top Chef est entendu dans le cadre de 3 enquêtes, dans le cadre de plaintes pour violences conjugales déposées par 3 de ses anciennes compagnes, dont l'ex-Miss France Alexandra Rosenfeld. Jean Humbert conteste les faits. L'actualité internationale, le Liban et Israël entament une 7e session de pourparlers à Rome sous parrainage américain. Hier, le ministre des Affaires étrangères italien a ainsi exhorté les deux parties à poursuivre le travail dans un esprit constructif en définissant des solutions communes pour la mise en œuvre de l'accord cadre signé fin juin par les deux pays lors de la rencontre précédente. Le sport, on suit bien sûr du cyclisme. Ce mardi, la 4e étape du Tour de France Femmes, un contre-la-montre individuel de 21 km attend les coureuses entre Gevrey-Chambertin et Dijon. La Norvégienne Sigrid Hauxset, porteuse du maillot jaune, s'élancera en dernier. Il est midi et 2 minutes, c'est la fin de ce flash. Bon appétit si vous êtes en train de déjeuner. L'infotrafic revient dans un instant, juste après un point sur la météo. Un temps chaud et orageux ce mardi, mais plutôt sur la moitié est du pays. Près de la Manche et sur la façade ouest, les conditions seront plus calmes dans l'ensemble, sous un ciel qui sera partagé entre zones ensoleillées et nappes de grisaille. Cet après-midi, l'instabilité redémarre donc sur l'est du pays et sur l'ouest, la journée se poursuivra sous un ciel variable, partagé entre éclaircies et passages nuageux. Ces derniers s'accompagneront parfois d'un peu de pluie en Bretagne et en Normandie. Pour les températures, les maximales sont en baisse sur une large moitié ouest, comprise en général entre 27 et 31 degrés cet après-midi, localement 32 de la Picardie et la région parisienne au centre Val-de-Loire, 24 à 26 sur les côtes de la Manche et de l'Atlantique. Il fait plus chaud de la Lorraine et de l'Alsace à la région Rhône-Alpes et jusqu'au pourtour méditerranéen avec souvent 30 à 34 degrés et localement jusqu'à 36, notamment en vallée du Rhône sur l'est de la Lorraine et en plaine d'Alsace.
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1: Ça roule correctement en ce moment sur le contournement ouest de Strasbourg, vers le nord comme vers le sud de l'Alsace. Trafic fluide sur la 355.
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1: Des travaux sont en cours au sud de l'A355 sur des ponts au niveau de plusieurs bretelles d'autoroute. Jusqu'à la fin de cette semaine, vous ne pouvez pas suivre la direction de Strasbourg et prendre l'A355 en arrivant de l'A352, ni même en arrivant de l'A35. La déviation, elle vous fait poursuivre direction Strasbourg par l'A35 et sortir dès la bretelle numéro 8. Vous prenez cette sortie 8 et des panneaux de déviation vous conduiront jusqu'à l'A355 en direction du nord.
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0: Des pauses régulières le long de votre parcours, c'est indispensable pour rester bien concentré sur votre conduite. Les aires de repos et de service sont là pour ça. On continue, nous, en musique. Rendez-vous dans une dizaine de minutes, à peine, pour un nouveau point trafic avec la rédaction du 107.7.
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1: L'infotrafic, comme chaque quart d'heure sur le 107.7 avec une A355 où ça roule bien, que vous arriviez notamment de Mulhouse, Colmar, Paris, Metz ou Nancy.
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1: Des travaux sont en cours au sud de l'A355 sur des ponts au niveau de plusieurs bretelles d'autoroute. Jusqu'à la fin de cette semaine, vous ne pouvez pas suivre la direction de Strasbourg et prendre l'A355 en arrivant de l'A352, ni même en arrivant de l'A35. La déviation, elle vous fait poursuivre direction Strasbourg par l'A35 et sortir dès la bretelle numéro 8. Vous prenez cette sortie 8 et des panneaux de déviation vous conduiront jusqu'à l'A355 en direction du Nord.

ce week-end en Alsace, cap sur la Petite Pierre, où le festival ouvre en beauté avec Yuri Buenaventura, le maître colombien de la salsa, révélé en France avec sa reprise de « Ne me quitte pas ». Il est de retour effectivement avec un album inspiré par des sonorités latines de New York, cuivre, percussion, ambiance dansante au programme. Rendez-vous place du Château ce week-end pour une soirée haute en couleurs, concert payant, billetterie sur le site du festival du côté de la Petite Pierre. Et puis sinon, découvrez Unavir également, l'un des plus beaux villages de France en Alsace. Une visite guidée qui vous emmènera à travers ses maisons à colombages, son patrimoine viticole et sa remarquable église fortifiée entourée de bastions. Une plongée passionnante dans l'histoire alsacienne.

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1: Cœur de la région Grand Est. Vous passez à l'ouest de Strasbourg via l'A355. Autoroute fluide, aussi bien direction Paris-Metz, Karlsruhe que direction Colmar et Mulhouse.
0: L'info en plus.
1: Des travaux sont en cours au sud de l'A355 sur des ponts au niveau de plusieurs bretelles d'autoroute. Jusqu'à la fin de cette semaine, vous ne pouvez pas suivre la direction de Strasbourg et prendre l'A355 en arrivant de l'A352, ni même en arrivant de l'A35. La déviation, elle vous fait poursuivre direction Strasbourg par l'A35 et sortir dès la bretelle numéro 8. Vous prenez cette sortie 8 et des panneaux de déviation vous conduiront jusqu'à l'A355 en direction du nord. 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Vous saurez ça dans quelques minutes.

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1: Merci de votre fidélité à Radio Vinci Autoroute. À suivre, un peu de musique, l'actualité nationale et internationale résumée pour vous, la météo. Mais d'abord, voyons ensemble ce qui se passe sur la route.
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1: Circulation fluide à l'ouest de Strasbourg. En effet, ça roule bien dans les deux sens de la 355. Mais si vous apercevez les services de sécurité en intervention, décalez-vous sur la voie opposée pour passer en toute sécurité.
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1: Des travaux sont en cours au sud de l'A355 sur des ponts au niveau de plusieurs bretelles d'autoroute. Jusqu'à la fin de cette semaine, vous ne pouvez pas suivre la direction de Strasbourg et prendre l'A355 en arrivant de l'A352, ni même en arrivant de l'A35. La déviation, elle vous fait poursuivre direction Strasbourg par l'A35 et sortir dès la bretelle numéro 8. Vous prenez cette sortie 8.

0: 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Tout de suite, les temps forts de l'actualité en France et à l'international, suivi de vos prévisions météo.
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2: Bonjour à tous. La nuit a été calme, mais le combat continue en ce début d'après-midi dans le Var. Le feu ne progresse plus, mais la prudence reste de mise, selon le préfet. Face à l'incendie qui s'est déclaré vendredi près du massif du Gros Bessillon, près de 1000 pompiers et 250 engins sont toujours mobilisés sur place, avec deux canadairs et des hélicoptères bombardiers d'eau. Un autre incendie s'est déclaré hier dans la Drôme. Il a déjà parcouru au moins 110 hectares. 150 sapeurs-pompiers restent mobilisés et environ 50 personnes ont été évacuées du hameau de Mont-la de manière préventive. Dans un nouveau point ce matin, la préfecture a averti que plusieurs centaines d'hectares sont potentiellement menacés. En Gironde, 8 campings du Cap Ferret ont été autorisés à rouvrir hier en fin d'après-midi, alors que le feu est toujours fixé dans le secteur. L'animateur Julien Courbet a annoncé ce matin qu'un grand concert caritatif pour soutenir les sinistrés aurait lieu le 27 août à l'Arkea Arena près de Bordeaux. Zazie, Renaud, Pascal Obispo, Gaëtan Roussel, Julien Clerc ou encore Benabar sont attendus. Il sera diffusé en direct sur M6 et RTL. La Saône-et-Loire et la Loire sont sortis ce matin de la vigilance orange canicule. 16 départements de l'Est et du Sud-Est de la France restent en alerte orange. Météo France anticipe des températures maximales en baisse ce mardi, mais prévoit que les températures repartiront à la hausse mercredi en moyenne vallée du Rhône et sur le pourtour méditerranéen. Les ministres de l'Intérieur des 27 se sont entretenus au téléphone ce matin pour discuter des vives tensions suscitées par l'épisode migratoire de Ceuta. Entre jeudi et vendredi dernier, des dizaines de milliers de personnes en provenance du Maroc ont tenté de rejoindre l'Europe via cette enclave espagnole d'Afrique du Nord. 72 migrants ont perdu la vie. Un épisode qui a mis en lumière les fragilités de la coopération européenne sur les questions migratoires. Le sport pour terminer. 4e étape du Tour de France femmes prévue ce mardi. Un contre-la-montre individuel de 21 km attend les coureuses entre Gevrey-Chambertin et Dijon. La Norvégienne Sigrid Hoogstedt, porteuse du maillot jaune, s'élancera en dernier. Premier départ vers 14h30. En attendant, il est 13h02. C'est la fin de ce flash. L'infotrafic revient dans un instant, juste après un point sur la météo. Météo agréable cet après-midi sur l'ouest et le centre du pays. Un ciel variable, partagé entre éclaircies et passages nuageux. Quelques averses possibles sur la Bretagne et la Normandie, mais l'instabilité, ce sera vraiment encore une fois sur la moitié est du pays, avec des orages attendus, particulièrement sur l'Alsace. Côté température, les maximales sont en baisse sur une large moitié ouest cet après-midi, comprise en général entre 27 et 31 degrés. Localement, 32 de la Picardie et la région parisienne au centre Val-de-Loire. 24 à 26 sur les côtes de la Manche et de l'Atlantique. Il fait plus chaud de la Lorraine et de l'Alsace à la région Rhône-Alpes et jusqu'au pourtour méditerranéen, avec souvent 30 à 34 degrés attendus, jusqu'à 36 localement en vallée du Rhône, sur l'est de la Lorraine et en plaine d'Alsace.
0: 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Nous reparlons de vos conditions de circulation après les tubes d'hier et d'aujourd'hui.

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1: Vous empruntez la 355, 25 km d'autoroute à l'ouest de Strasbourg, où la circulation s'écoule sans incident, et ce dans les deux sens de circulation.
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1: Des travaux sont en cours au sud de l'A355 sur des ponts au niveau de plusieurs bretelles d'autoroute. Jusqu'à la fin de cette semaine, vous ne pouvez pas suivre la direction de Strasbourg et prendre l'A355 en arrivant de l'A352, ni même en arrivant de l'A35. La déviation, elle vous fait poursuivre direction Strasbourg par l'A35 et sortir dès la bretelle numéro 8. Vous prenez cette sortie 8 et des panneaux de déviation vous conduiront jusqu'à l'A355 en direction du nord.
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0: 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Le 177 revient pour vous sur le trafic chaque quart d'heure. 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Prochain point trafic dans une poignée de minutes.
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1: Vous voyagez à l'écoute du 107.7 sur la 355 qui vous permet de contourner Strasbourg par l'ouest. Vous arrivez de Colmar, Sélestat, Molsheim, Haguenau, Brumath ou encore Metz. Eh bien, sachez que le trafic est fluide.
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1: Des travaux sont en cours au sud de l'A355 sur des ponts au niveau de plusieurs bretelles d'autoroute. Jusqu'à la fin de cette semaine, vous ne pouvez pas suivre la direction de Strasbourg et prendre l'A355 en arrivant de l'A352, ni même en arrivant de l'A35. La déviation, elle vous fait poursuivre direction Strasbourg par l'A35 et sortir dès la bretelle numéro 8. Vous prenez cette sortie 8 et des panneaux de déviation vous conduiront jusqu'à l'A355 en direction du nord.

0: quand la loi ne peut plus rien pour vous, il vous reste un recours, un seul, l'agence Tourisque.
1: C'est le cinquième membre de l'équipe de mercenaires la plus connue de la télévision. Le van GMC Vendura G15 de 1983. Un V8 sous le capot et un style inimitable, avec sa peinture noire et grise, sa bande rouge et son spoiler avant, digne d'une véritable voiture de course. Au fil des cinq saisons de la saga, le van est utilisé comme un véritable QG mobile, outil parfait pour d'anciens militaires. Au volant, un pilote aussi bodybuildé que sa monture, le très sculptural Barracuda, alias Mr. T.
2: Qu'est-ce que tu veux, toi ?
3: Je vais garer la voiture.
2: Tu es cinglé ou quoi ? Je ne passerai le volant à personne. Allez, de l'air, de l'air !
1: La marque GMC fournira 8 modèles à la production, 2 pour les scènes entre les personnages et 6 pour les cascades. En 98 épisodes, entre 1983 et 1987, le GMC Vendura aura illustré toujours avec panache une certaine vision de la série d'action des années 80.
4: J'adore quand un plan se déroule sans accroc.

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1: Vous roulez à l'ouest de Strasbourg sur l'A355, pas d'incident à signaler. C'est un trafic fluide au cœur de cette agglomération strasbourgeoise.
0: L'info en plus.
1: Des travaux sont en cours au sud de l'A355 sur des ponts au niveau de plusieurs bretelles d'autoroute. Jusqu'à la fin de cette semaine, vous ne pouvez pas suivre la direction de Strasbourg et prendre l'A355 en arrivant de l'A352, ni même en arrivant de l'A35. La déviation, elle vous fait poursuivre direction Strasbourg par l'A35 et sortir dès la bretelle numéro 8. Vous prenez cette sortie 8 et des panneaux de déviation vous conduiront jusqu'à la 355 en direction du nord. 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Vous le savez, nos points sur vos conditions de circulation arrivent tous les quarts d'heure. Et plus, si le trafic le nécessite. Et entre chaque infotrafic, la musique vous accompagne. Bonne route.

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1: Merci de rester à l'écoute de Radio Vinci Autoroute. Dans les prochaines minutes, votre dose de musique, un tour d'horizon de l'actualité nationale et internationale, la météo et maintenant le point sur le trafic.
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1: Ça roule correctement en ce moment sur le contournement ouest de Strasbourg, vers le nord comme vers le sud de l'Alsace. Trafic fluide sur la 355.
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1: Des travaux sont en cours au sud de l'A355 sur des ponts au niveau de plusieurs bretelles d'autoroute. Jusqu'à la fin de cette semaine, vous ne pouvez pas suivre la direction de Strasbourg et prendre l'A355 en arrivant de l'A352, ni même en arrivant de l'A35. La déviation, elle vous fait poursuivre direction Strasbourg par l'A35 et sortir dès la bretelle numéro 8. Vous prenez cette sortie 8 et des panneaux de déviation vous conduiront jusqu'à l'A355 en direction du nord.

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2: Bonjour à tous, avec une température moyenne de 24,9 degrés, juillet est le mois le plus chaud, tout mois confondu, jamais enregistré en France depuis le début des mesures de Météo France en 1900. Il bat le record qui avait été établi en août 2003. Dans son bilan mensuel, Météo France ajoute que le mois de juillet 2026 affiche une anomalie de plus 3,8 degrés par rapport à la normale pour les températures moyennes. 16 départements de l'Est et du Sud-Est de la France sont toujours en alerte orange canicule. Les océans ne sont pas en reste. Ils ont connu leur mois de juin le plus chaud jamais observé. Un phénomène qui a des conséquences sur les écosystèmes marins, comme le blanchiment des récifs coralliens, mais aussi sur les événements météo. Sur le front des incendies, un feu continue de se propager dans la Drôme. Il a déjà parcouru près de 110 hectares depuis hier. Dans le Var, la nuit a été calme. Le feu ne progresse plus, mais la prudence reste de mise. Les pompiers luttent toujours contre les reprises de feu dans le massif du Gros Bessillon. En Grèce, la situation reste toujours très difficile. Les pompiers ont lutté toute la nuit contre l'incendie qui fait rage depuis vendredi dans le nord-ouest d'Athènes. Un feu attisé par des conditions météo caniculaires et de fortes rafales de vent. Dans le reste de l'actualité, la garde à vue du chef étoilé Jean Humbert, prolongée de 24 heures, l'ancien gagnant de Top Chef, est entendu dans le cadre de 3 enquêtes, 3 plaintes déposées pour violence conjugale par 3 de ses anciennes compagnes, dont l'ex-Miss France Alexandra Rosenfeld. Jean Humbert conteste les faits. L'actualité internationale, le Liban et Israël entament une 7e session de pourparlers à Rome sous parrainage américain. Hier, le ministre des Affaires étrangères italien a ainsi exhorté les deux parties à poursuivre le travail dans un esprit constructif en définissant des solutions communes pour la mise en œuvre de l'accord cadre signé fin juin par les deux pays lors de la rencontre précédente. Le sport, le premier départ sera donné dans une demi-heure. On suit la 4e étape du Tour de France Femmes, un contre-la-montre individuel de 21 km entre Gevrey-Chambertin et Dijon. Il est 14h02, c'est la fin de ce flash. L'infotrafic revient dans un instant, juste après la météo. Une météo assez agréable dans l'ouest et le centre du pays cet après-midi. Quelques passages nuageux, notamment sur la Bretagne et la Normandie, qui peuvent entraîner un petit peu de pluie. Mais sinon, globalement, le ciel est quand même assez ensoleillé. L'instabilité, en revanche, redémarre sur l'est du pays au cours de cet après-midi, avec des orages qui sont prévus à nouveau, principalement donc sur la moitié est. Côté température, les maximales sont en baisse sur une large moitié ouest, comprises en général entre 27 et 31 degrés cet après-midi. Localement, 32 de la Picardie et la région parisienne au centre Val-de-Loire, 24 à 26 sur les côtes de la Manche et de l'Atlantique. Il fait plus chaud de la Lorraine et de l'Alsace à la région Rhône-Alpes et jusqu'au pourtour méditerranéen, avec souvent 30 à 34 degrés et jusqu'à 36 localement, notamment en vallée du Rhône, sur l'est de la Lorraine et en plaine d'Alsace.
0: Vous êtes à proximité de Strasbourg sur l'A355. Bonne route à tous. Nous nous intéressons à l'état du trafic très vite. En attendant, un peu de musique sur le 107.7.

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1: L'infotrafic, comme chaque quart d'heure sur le 107.7 avec une A355 où ça roule bien, que vous arriviez notamment de Mulhouse, Colmar, Paris, Metz ou Nancy.
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2: Des travaux sont en cours au sud de l'A355 sur des ponts au niveau de plusieurs bretelles d'autoroute. Jusqu'à la fin de cette semaine, vous ne pouvez pas suivre la direction de Strasbourg et prendre l'A355 en arrivant de l'A352, ni même en arrivant de l'A35. La déviation, elle vous fait poursuivre direction Strasbourg par l'A35 et sortir dès la bretelle numéro 8. Vous prenez cette sortie 8 et des panneaux de déviation vous conduiront jusqu'à l'A355 en direction du nord.
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0: Vous contournez Strasbourg par l'ouest sur l'A355. À l'écoute du 107.7, vous savez tout de l'état du trafic, la circulation dans la région. On y revient dans quelques minutes.
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2: Cœur de la région Grand Est, vous passez à l'ouest de Strasbourg via l'A355, autoroute fluide aussi bien direction Paris-Metz-Karlsruhe que direction Colmar et Mulhouse.
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2: Des travaux sont en cours au sud de l'A355 sur des ponts au niveau de plusieurs bretelles d'autoroute. Jusqu'à la fin de cette semaine, vous ne pouvez pas suivre la direction de Strasbourg et prendre l'A355 en arrivant de l'A352, ni même en arrivant de l'A35. La déviation, elle vous fait poursuivre direction Strasbourg par l'A35 et sortir dès la bretelle numéro 8. Vous prenez cette sortie 8 et des panneaux de déviation vous conduiront jusqu'à la 355 en direction du nord.

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1: Circulation fluide à l'ouest de Strasbourg. En effet, ça roule bien dans les deux sens de l'A355. Mais si vous apercevez les services de sécurité en intervention, décalez-vous sur la voie opposée pour passer en toute sécurité.
0: L'info en plus.
1: Des travaux sont en cours au sud de l'A355 sur des ponts au niveau de plusieurs bretelles d'autoroute. Jusqu'à la fin de cette semaine, vous ne pouvez pas suivre la direction de Strasbourg et prendre l'A355 en arrivant de l'A352, ni même en arrivant de l'A35. La déviation, elle vous fait poursuivre direction Strasbourg par l'A35 et sortir dès la bretelle numéro 8. Vous prenez cette sortie 8 et des panneaux de déviation vous conduiront jusqu'à l'A355 en direction du nord. 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Nous parlons de vos conditions de circulation dès qu'une nouvelle difficulté nous est signalée, tout en vous accompagnant en musique.

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1: Vous êtes sur Radio Vinci Autoroute, bienvenue dans ce nouveau quart d'heure, info nationale et internationale, météo, musique et bien sûr vos conditions de circulation tout de suite.
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1: Ça roule correctement en ce moment sur le contournement ouest de Strasbourg, vers le nord comme vers le sud de l'Alsace. Trafic fluide sur la 355.
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1: Des travaux sont en cours au sud de l'A355 sur des ponts au niveau de plusieurs bretelles d'autoroute. Jusqu'à la fin de cette semaine, vous ne pouvez pas suivre la direction de Strasbourg et prendre l'A355 en arrivant de l'A352, ni même en arrivant de l'A35. La déviation, elle vous fait poursuivre direction Strasbourg par l'A35 et sortir dès la bretelle numéro 8. Vous prenez cette sortie 8 et des panneaux de déviation vous conduiront jusqu'à l'A355 en direction du nord.

0: Merci d'être avec nous. Bonne route. Tout de suite, l'actu nationale et internationale, puis votre météo.
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2: Bonjour à tous, on ouvre avec la page sport, la quatrième étape du Tour de France femmes, c'est du cyclisme, un contre-la-montre individuel de 21 km, attend les coureuses entre Gevrey-Chambertin et Dijon. C'est parti, la Norvégienne Sigrid Aukset, porteuse du maillot jaune, s'élancera en dernier. Dans le reste de l'actualité, les ministres de l'Intérieur européens se sont réunis ce matin pour évoquer la crise suscitée par l'afflux massif de migrants dans l'enclave espagnole de Ceuta la semaine dernière. Au cours de cette réunion, ils ont convenu que Schengen n'était pas le problème, mais plutôt la solution, a expliqué tout à l'heure le ministre de l'Intérieur français Laurent Nunez au cours d'un point presse. Le combat continue dans le Var, le feu ne progresse plus, mais la prudence reste de mise selon le préfet face à l'incendie qui s'est déclaré vendredi. Près du massif du Gros Bessillon, près de 1000 pompiers et 250 engins sont toujours mobilisés sur place avec deux canadairs et des hélicoptères bombardiers d'eau. Un autre incendie s'est déclaré hier dans la Drôme, il a déjà parcouru au moins 110 hectares. 150 sapeurs-pompiers restent mobilisés et environ 50 personnes ont été évacuées du hameau de Mont-Lahuc de manière préventive. La Saône-et-Loire et la Loire sont sortis ce matin de la vigilance orange canicule. 16 départements de l'Est et du Sud-Est de la France restent en alerte orange. Météo France anticipe des températures maximales en baisse ce mardi, mais prévoit que les températures repartiront à la hausse mercredi en moyenne vallée du Rhône et sur le pourtour méditerranéen. Et puis dans ce contexte, une nouvelle inquiétante avec une température moyenne de 24,9 degrés. Juillet est le mois le plus chaud, tout mois confondu, jamais enregistré en France depuis le début des mesures par Météo France en 1900. Il bat le record qui avait été établi en août 2003. Dans son bilan mensuel, Météo France ajoute que le mois de juillet 2026 affiche une anomalie de plus 3,8 degrés par rapport à la normale pour les températures moyennes. Il est 15h02, c'est la fin de ce flash. Dans une heure, vous retrouverez Florian Bonnec pour l'actualité. L'infotrafic revient dans un instant, juste après un point sur la météo. Une météo agréable cet après-midi dans l'ouest et le centre de la France. Quelques petits passages nuageux, notamment sur la Bretagne et la Normandie. Vous n'êtes pas à l'abri d'un petit peu de pluie, quelques averses sur ces deux régions. Sinon, partout ailleurs dans l'ouest, c'est calme. À l'est, en revanche, des orages devraient arriver au cours de l'après-midi. Pour les températures, les maximales sont en baisse sur une large moitié ouest, comprise en général entre 27 et 31 degrés. Localement, 32 cet après-midi de la Picardie et la région parisienne au centre-val de Loire. 24 à 26 sur les côtes de la Manche et de l'Atlantique. Il fait plus chaud de la Lorraine et de l'Alsace à la région Rhône-Alpes et jusqu'au pourtour méditerranéen avec souvent 30 à 34 degrés et jusqu'à 36 localement, notamment en vallée du Rhône sur l'est de la Lorraine et en plaine d'Alsace.
0: 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Comment ça roule sur l'A355 à l'ouest de Strasbourg? Vous saurez ça dans quelques minutes.

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1: Vous voyagez à l'écoute du 107.7 sur la 355 qui vous permet de contourner Strasbourg par l'ouest. Vous arrivez de Colmar, Sélestat, Molsheim, Haguenau, Brumath ou encore Metz. Eh bien, sachez que le trafic est fluide.
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1: Des travaux sont en cours au sud de l'A355 sur des ponts au niveau de plusieurs bretelles d'autoroute. Jusqu'à la fin de cette semaine, vous ne pouvez pas suivre la direction de Strasbourg et prendre l'A355 en arrivant de l'A352, ni même en arrivant de l'A35. La déviation, elle vous fait poursuivre direction Strasbourg par l'A35 et sortir dès la bretelle numéro 8. Vous prenez cette sortie 8 et des panneaux de déviation vous conduiront jusqu'à l'A355 en direction du nord.
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0: 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À l'écoute du 107.7, vous savez tout de l'état du trafic, la circulation dans la région. On y revient dans quelques minutes.
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1: Vous empruntez la 355, 25 km d'autoroute à l'ouest de Strasbourg, où la circulation s'écoule sans incident, et ce dans les deux sens de circulation.
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1: Des travaux sont en cours au sud de l'A355 sur des ponts au niveau de plusieurs bretelles d'autoroute. Jusqu'à la fin de cette semaine, vous ne pouvez pas suivre la direction de Strasbourg et prendre l'A355 en arrivant de l'A352, ni même en arrivant de l'A35. La déviation, elle vous fait poursuivre direction Strasbourg par l'A35 et sortir dès la bretelle numéro 8. Vous prenez cette sortie 8 et des panneaux de déviation vous conduiront jusqu'à l'A355 en direction du nord.

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1: L'infotrafic, comme chaque quart d'heure sur le 107.7 avec une A355 où ça roule bien, que vous arriviez notamment de Mulhouse, Colmar, Paris, Metz ou Nancy.
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1: Des travaux sont en cours au sud de l'A355 sur des ponts au niveau de plusieurs bretelles d'autoroute. Jusqu'à la fin de cette semaine, vous ne pouvez pas suivre la direction de Strasbourg et prendre l'A355 en arrivant de l'A352, ni même en arrivant de l'A35. La déviation, elle vous fait poursuivre direction Strasbourg par l'A35 et sortir dès la bretelle numéro 8. Vous prenez cette sortie 8 et des panneaux de déviation vous conduiront jusqu'à l'A355 en direction du nord. Votre voyage en toute sécurité à l'écoute du 107.7. Vous le savez, nos points sur vos conditions de circulation arrivent tous les quarts d'heure. Et plus, si le trafic le nécessite. Et entre chaque infotrafic, la musique vous accompagne. Bonne route.

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1: Merci d'avoir choisi Radio Vinci Autoroute, votre programme pour les 15 prochaines minutes de la musique, l'essentiel de l'actualité en France et dans le monde, la météo, et on commence par le trafic.
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1: Au cœur de la région Grand Est, vous passez à l'ouest de Strasbourg via l'A355. Autoroute fluide, aussi bien direction Paris-Metz, Karlsruhe, que direction Colmar et Mulhouse.
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1: Des travaux sont en cours au sud de l'A355 sur des ponts au niveau de plusieurs bretelles d'autoroute. Jusqu'à la fin de cette semaine, vous ne pouvez pas suivre la direction de Strasbourg et prendre l'A355 en arrivant de l'A352, ni même en arrivant de l'A35. La déviation, elle vous fait poursuivre direction Strasbourg par l'A35 et sortir dès la bretelle numéro 8. Vous prenez cette sortie 8 et des panneaux de déviation vous conduiront jusqu'à la 355 en direction du nord.

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2: Bonjour à tous. L'actualité toujours dominée par la chaleur et les incendies. Sur le front des flammes, un feu continue de se propager dans la Drôme. Selon un dernier bilan, il a déjà parcouru près de 150 hectares depuis hier. Dans le Var, autre département, la nuit a été calme. Le feu dans le massif du Gros Bessillon ne progresse plus. La prudence reste de mise. Avec les effets du vent, les pompiers luttent toujours contre les reprises de feu éventuelles. 16 départements de l'Est et du quart sud-est du pays restent en alerte orange canicule. C'est dans ce contexte que l'on a appris qu'avec une température moyenne de 24,9 degrés, le mois de juillet est tout simplement le plus chaud, tout mois confondu, jamais enregistré en France depuis le début des relevés. En 1900, il bat le record qui avait été établi en août 2003. Dans son bilan, Météo France ajoute que ce mois de juillet 2026 affiche une anomalie de plus de 3,8 degrés par rapport à la normale pour les températures moyennes. Et la France n'est pas la seule à transpirer à grosses gouttes. On apprend que l'Autriche a battu son record absolu de chaleur avec 40,8 degrés mesurés à la station de Vienne-Stammersdorf. L'actualité internationale marquée par les possibles accords et pour parler de paix entre le Liban et Israël sous parrainage américain. Des discussions qui ont repris hier. Le ministre des Affaires étrangères italien a exhorté les deux parties à poursuivre le travail dans un esprit constructif en définissant des solutions communes. Et puis à noter qu'un des effets de cette guerre au Moyen et Proche-Orient est cette fermeture du détroit d'Ormuz. Le pétrole plonge, le Brent est repassé sous la barre des 80 dollars avec plus de 5% en moins, avec l'espoir peut-être d'une reprise du trafic international dans ce détroit d'Ormuz. Et puis en cyclisme, on suit cet après-midi le Tour de France Femmes. La quatrième étape est disputée en Bourgogne sous la forme d'un contre-la-montre individuel de 21 km entre Gevrey, Chambertin et Dijon. Les principales favorites au classement général sont attendues dans l'heure qui vient. Il est pour le coup 16h02, c'est la fin de ce flash. Le retour à vos conditions de circulation en région dans un instant. Juste après la météo. La météo avec donc cette vigilance orange canicule toujours dans de nombreux départements du quart sud-est du pays. Température très élevée et des orages possibles surtout sur le relief des Alpes, mais aussi celui du Jura, voire dans les plaines alsaciennes ou du côté de la Lorraine, puisqu'autrement, à l'ouest, le soleil est là. Quelques nuages possibles, mais pour le coup, pas de pluies orageuses, pas d'éclairs tout simplement. Alors si aujourd'hui on a tutoyé les 30 degrés du côté de Tours, de Paris, qu'on les a atteints à Bordeaux, demain, il y aura du soleil pour tout le monde et des températures légèrement en baisse sur la moitié ouest. Alors il fera 32 à l'est par exemple à Strasbourg, mais comptez seulement 21 à Cherbourg, à Brest. Il fera 25 du côté de Rennes, 26 à Bourges et à Tours, 27 à Paris, 23 à La Rochelle et 26 à Bordeaux.
0: Le 107.7, c'est la garantie de rouler en toute sécurité sur le contournement ouest de Strasbourg. Nous reparlons de vos conditions de circulation après les tubes d'hier et d'aujourd'hui.

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1: Vous roulez à l'ouest de Strasbourg sur l'A355, pas d'incident à signaler. C'est un trafic fluide au cœur de cette agglomération strasbourgeoise.
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1: Des travaux sont en cours au sud de l'A355 sur des ponts au niveau de plusieurs bretelles d'autoroute. Jusqu'à la fin de cette semaine, vous ne pouvez pas suivre la direction de Strasbourg et prendre l'A355 en arrivant de l'A352, ni même en arrivant de l'A35. La déviation, elle vous fait poursuivre direction Strasbourg par l'A35 et sortir dès la bretelle numéro 8. Vous prenez cette sortie 8 et des panneaux de déviation vous conduiront jusqu'à l'A355 en direction du nord.
2: Pour la sécurité de tous, sur autoroute, on roule à droite. On écoute ce même message en allemand.
3: Die rechte Spur ist nicht für Lastwagen oder langsame Fahrzeuge bestimmt. 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
1: Circulation fluide à l'ouest de Strasbourg. En effet, ça roule bien dans les deux sens de la 355. Mais si vous apercevez les services de sécurité en intervention, décalez-vous sur la voie opposée pour passer en toute sécurité.
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1: Des travaux sont en cours au sud de l'A355 sur des ponts au niveau de plusieurs bretelles d'autoroute. Jusqu'à la fin de cette semaine, vous ne pouvez pas suivre la direction de Strasbourg et prendre l'A355 en arrivant de l'A352, ni même en arrivant de l'A35. La déviation, elle vous fait poursuivre direction Strasbourg par l'A35 et sortir dès la bretelle numéro 8. Vous prenez cette sortie 8 et des panneaux de déviation vous conduiront jusqu'à l'A355 en direction du nord.

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1: Ça roule correctement en ce moment sur le contournement ouest de Strasbourg, vers le nord comme vers le sud de l'Alsace. Trafic fluide sur la 355.
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1: Des travaux sont en cours au sud de l'A355 sur des ponts au niveau de plusieurs bretelles d'autoroute. Jusqu'à la fin de cette semaine, vous ne pouvez pas suivre la direction de Strasbourg et prendre l'A355 en arrivant de l'A352, ni même en arrivant de l'A35. La déviation, elle vous fait poursuivre direction Strasbourg par l'A35 et sortir dès la bretelle numéro 8. Vous prenez cette sortie 8 et des panneaux de déviation vous conduiront jusqu'à l'A355 en direction du nord. Vous traversez l'Alsace par l'A355. Le 107.7 revient pour vous sur le trafic chaque quart d'heure. Et vous le savez, à chaque nouvelle difficulté rencontrée sur la route, nous n'hésitons pas à interrompre nos programmes. Prochain point trafic dans une poignée de minutes.

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2: Bienvenue sur Radio Vinci Autoroute. Dans un instant, cette fin d'après-midi, nous allons faire un point complet sur l'actualité, la météo, une touche de musique également, mais tout de suite, vos conditions de circulation.
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2: Vous vous trouvez sur la 355, vous le savez, entre 17h et 20h, le trafic peut augmenter avec les sorties de bureau. Soyez attentifs, mais retenez que pour le moment, la circulation reste fluide à l'ouest de Strasbourg.
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2: Des travaux sont en cours au sud de l'A355 sur des ponts au niveau de plusieurs bretelles d'autoroute. Jusqu'à la fin de cette semaine, vous ne pouvez pas suivre la direction de Strasbourg et prendre l'A355 en arrivant de l'A352, ni même en arrivant de l'A35. La déviation, elle vous fait poursuivre direction Strasbourg par l'A35 et sortir dès la bretelle numéro 8. Vous prenez cette sortie 8 et des panneaux de déviation vous conduiront jusqu'à l'A355 en direction du nord.

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1: La voix de Tom Walker avec Leave the Light On. Une nouveauté maintenant, ce sont des notes électro que je vous propose avec One Track Mind. L'information trafic, rassurez-vous, très rapidement sur cette antenne. Nous ferons un nouveau point et puis je peux vous le redire, ça va plutôt bien dans l'ensemble. L'arrivée à Bordeaux, encore une fois ralentie sur la 10, c'est l'un des fils rouges de cet après-midi. Et puis toujours un accident sur la 71 depuis le massif central, depuis Bourges, direction Orléans après l'échangeur 4 Salbris. Tous les détails très vite.
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0: 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Je vous souhaite bonne chance et je vous retrouve maintenant, moi, dans une bonne minute pour l'information trafic après ceci.
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0: Et concrètement, à 4h30, si vous venez de me rejoindre sur Radio Vinci Autoroute pour avoir toutes les clés du trafic, bah, je vous le dis, ça va plutôt bien et on va quand même évoquer un accident en cours sur la 71. Deux voitures impliquées sur voie droite et bande d'arrêt d'urgence. Vous ne passerez donc et bien qu'à gauche, après la sortie 4 Salbris, 2 km plus loin d'ailleurs, au point kilométrique 155, dans le sens Clermont-Ferrand-Orléans de cette A71, pour vous qui souhaitez peut-être aussi rejoindre à terme Paris, le nord de l'Hexagone, ce mardi après-midi. Autrement, eh bien l'information trafic s'écrit en Gironde avec une retenue d'une petite dizaine de minutes au bout de la 10, après l'échangeur 41 pour Rambès. Ça ne bouge pas, on est toujours sur ces temps de traversée de ce bouchon, avec une circulation qui se fait en accordéon et parfois par choc contre par choc, ça va bien. Ensuite, sur la rocade bordelaise, il ne faudrait pas qu'un événement, en tout cas, sur la 10, complique vos conditions de circulation parce que ça a été le cas. Par moment, ces dernières heures, il suffit comme ça d'une voiture à l'arrêt sur bande d'arrêt d'urgence qui déborde un peu sur la droite pour que, eh bien oui, ce soit compliqué. Ce n'est pas le cas en ce moment. Donc, on va espérer que cette retenue, ce bouchon que j'évoque, se résorbe autrement. Eh ben, ça se passe bien, même au-delà du réseau Vinci Autoroute. J'ai un œil sur l'île de France où, bien, il y a un peu de trafic. Mais à cette heure-ci, direction la capitale, ça va quand même plutôt bien pour vous.
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0: Alors si vous ne le saviez pas, tout au long de ces deux mois d'été sur Radio Vinci Autoroute, nous éveillons vos papilles avec notre rendez-vous, les desserts de l'été. En vacances sur la Côte d'Azur, impossible de passer à côté de la tarte tropézienne, cette brioche moelleuse, fourrée de crème onctueuse et saupoudrée de grains de sucre, peut-être parfois garnie de fruits frais. Et Nadine Mistre s'est rendue sur place, bien place des Lys d'ailleurs à Saint-Tropez pour une dégustation. Un reportage à suivre après Céron.

0: C'était Cérone et son titre électro Summer Lovin. Gérald de Palmas arrive très vite comme les Men at Work et vos conditions de circulation. Bah, on en reparle en détail dans 10 petites minutes. La situation n'a pas bougé. On a un accident sur la 71, direction Orléans depuis Bourges et le Massif Central. Et puis, à toujours un peu moins de 10 minutes de bouchon à l'approche de Bordeaux. Et maintenant, comme promis, poursuivons notre découverte des desserts de l'été avec vous, Nadine Mistre. Nous prenons la direction de Saint-Tropez.
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3: On adore. 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C'est goûtu, c'est fondant, il y a du croquant, il y a tout ce qu'il faut.
1: Sacha Dufresne, le directeur général de la tarte tropézienne, nous rejoint et nous confirme qu'ici, nous sommes au paradis des gourmets.
4: On est effectivement au paradis des gourmets et des gourmands. Et la spécialité phare chez nous, c'est la véritable tarte tropézienne, celle d'Alexandre Mika, donc le créateur de la tarte tropézienne, qui ouvre sa pâtisserie en 55. Il y avait au même moment le tournage du film Et Dieu créa la femme avec Brigitte Bardot. C'est elle qui est tombée amoureuse du produit et qui a symboliquement suggéré en tout cas au pâtissier de l'appeler la tarte de Saint-Tropez. Et c'est comme ça que tout a commencé.
5: Sur la plage abandonnée.
1: On aurait pu chanter sur la plage abandonnée, tarte tropézienne et crustacés.
4: Exactement, on aurait pu aussi. Aujourd'hui, la tarte tropézienne, elle fait partie intégrante du patrimoine de Saint-Tropez. Elle a traversé différentes générations.
6: J'ai toujours acheté des tartes tropéziennes depuis que je suis gamine. C'est une tarte de vacances.
1: Pourquoi la tarte tropézienne plaît autant?
4: On a la chance d'avoir un produit qui doit rester accessible et gourmand pour tous. Et moi, ce qui me plaît particulièrement, c'est qu'aujourd'hui, la tarte tropézienne, c'est un puits de souvenirs. On a participé aux anniversaires, aux baptêmes, aux mariages. On a un tel capital sympathie qui est formidable.
1: C'est quoi la plus grande tarte que vous avez fabriquée?
4: C'est une très bonne question. C'était l'année dernière, pour les 70 ans.
1: Elle mesurait combien?
4: 3,50 m de diamètre. Il fallait la monter, parce qu'elle a été montée sur place par l'intégralité de notre équipe, qui l'a découvert comme un feu d'artifice, si vous voulez, parce que c'était le clou du spectacle. Et là, en une heure et demie, il n'y avait plus rien.
1: Le secret de fabrication, vous voulez toujours pas nous le donner?
4: Non, toujours pas. Non, on a un point d'honneur, justement. Bien évidemment, il y a une recette, un processus de fabrication qui est très pointu. La température est importante, les temps de chauffe. Il faut respecter à la lettre le process si on veut pouvoir avoir un produit top qualité.
1: Ne manquez pas non plus de goûter la glace à la tarte tropézienne, un délice. La tarte tropézienne se commande partout en France. 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

0: Le groupe Men at Work qui nous ramène pour le coup dans les années 80 avec ce titre Overkill sur le 107.7. Le temps file et on va rapidement reparler dans une minute de vos bonnes conditions de circulation après ces messages.
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0: À 16h47, retenez que ça va quand même bien dans l'ensemble, même au-delà du réseau Vinci Autoroute au niveau de ville, comme Nantes, comme Paris, Tours, Le Mans, Angers, où on peut avoir quelques coups de frein quand même sur la 11 et sur la rocade est de la ville, je vous tiendrai informé de tout cela. À Bordeaux, alors au-delà de la 10, sur la rocade, pas de difficulté majeure, mais pour l'atteindre, eh bien toujours 5 bonnes minutes de retenue de bouchon. On a toujours ce coup de frein pour vous qui passez le pont qui enjambe la Dordogne, puis l'échangeur 41 pour en baisse. Bon, la tendance est quand même à la baisse de ce temps de traversée du bouchon que vous rencontrez comme cela en Gironde. Autre information, trafic, là pour le coup, un accident toujours en cours, mais on touche à la fin de cet événement. On a eu jusqu'à 2 voitures accidentées sur voie droite et bande d'arrêt d'urgence. La voie droite a été neutralisée, mais l'événement au moment où je vous parle est désormais terminé. Les secours sont repartis, comme les forces de l'ordre et le dépanneur. Le patrouilleur Carlos, lui aussi, a quitté les nuits en débalisant la voie de droite. Donc, direction Orléans, après la sortie 4 Salbris. Tout vient de rentrer dans l'ordre. Et je me retrouve avec peu de choses à signaler, si ce n'est, dans un tout autre secteur. En Mayenne, à Laval, la présence d'un chien signalé non loin des voies de l'A81 au niveau de l'échangeur 3 Laval Est, kilomètre 244 dans les deux sens de circulation. Méfiez-vous-en. Et toujours de la musique sur notre antenne, DJ Snake et Justin Bieber arrivent après la collaboration entre Angèle et Justice.

Un grand titre de DJ Snake il y a une dizaine d'années avec Justin Bieber. Let me love you. Je continue de vous accompagner, d'être cette petite voix dans la radio. Et pour le coup, avec toutes mes remontées infotrafic en studio, hein, je peux vous le dire, ça va quand même très bien pour l'heure. Météo assez chaude par endroit. N'oubliez pas de faire des pauses pour aller chercher un peu de fraîcheur. Pourquoi pas dans des espaces climatisés d'air de service. Le trafic donc à 17h après l'actu, la météo. Et c'est Sting qui nous sépare de ce top horaire et de nos retrouvailles avec un très beau titre. Tant mieux. Et ben, ça s'appelle If I Ever Lose My Faith in You. À tout de suite.

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1: Bonsoir à tous. Chaleur, sécheresse et parfois vent poussent les pompiers du Sud-Est à rester sur le qui-vive. Ils sont mobilisés face aux incendies, comme l'un des derniers en date dans la Drôme. Selon un dernier bilan, il a parcouru près de 150 hectares en l'espace de 24 heures. Et dans le Var, la nuit a été calme. Le feu ne progresse plus dans le massif du Gros Bessillon. 16 départements de l'Est et du Sud-Est de l'Hexagone sont toujours en vigilance orange canicule. Un niveau d'alerte qui sera levé à 22 heures dans le Jura, le Doubs et le territoire de Belfort. Demain à 6 heures, l'Ain, la Savoie et l'Aude de Savoie redescendront également en jaune. Les 10 départements resteront concernés par cette vigilance orange et avec des fortes chaleurs qui devraient concerner à terme que les régions méditerranéennes. Météo France nous a aussi appris aujourd'hui qu'avec des températures moyennes de 24,9 degrés, juillet est officiellement le mois le plus chaud en France, tout mois confondu. Depuis le début des mesures au siècle dernier, il bat le record qui avait été établi en août 2003. L'actualité internationale marquée par l'espoir d'une paix entre le Liban et Israël, les deux voisins du Proche-Orient ont entamé une 7e session de pourparlers à Rome sous le parrainage américain et plus globalement dans la région. L'espoir d'une paix, pousse le pétrole à redescendre sous la barre des 80 dollars le baril de Brent qui recule de plus de 5 points. Une bonne nouvelle à terme à la pompe, on l'espère, pour les Français. On parle de sport maintenant avec le Tour de France Femmes. 4e étape disputée sous la forme d'un contre-la-montre individuel en Bourgogne, long de 21 km entre Gevrey, Chambertin et Dijon. Certaines favorites se sont élancées et on attend le départ imminent de Pauline Ferrand-Prévot, la tenante du titre. Enfin, en rugby, l'arrière international Thomas Ramos quittera Toulouse pour le Racing 92 l'an prochain. L'annonce a été officiellement établie par le club francilien. Thomas Ramos, âgé de 31 ans, est une véritable star du ballon ovale et de l'équipe de France. 17h02, c'est la fin de ce flash. Merci d'avoir fait le choix du 107.7. On reparle de trafic très vite sur cette antenne en région, juste après la météo. La météo donc avec cette vigilance orange dans le quart sud-est du pays et à l'est plus globalement depuis plusieurs jours. Un niveau d'alerte qui sera progressivement levé dans le Jura, le Doubs, le territoire de Belfort et à terme sur une partie des Alpes du Nord. Mais la chaleur reste quand même présente, même si on n'a pas un niveau de canicule qui pousse à l'alerte dans l'ouest du pays. Aujourd'hui, on a quand même atteint les 30 degrés du côté de Bordeaux, 29 à Tours ou encore à Paris, jusqu'à 35 à Strasbourg où l'on peut avoir localement quelques orages. Demain, du soleil pour tout le monde et globalement, alors quelques passages nuageux comme dans l'extrême sud-ouest, voire toujours dans le Grand Est en Alsace, assorti éventuellement de pluie en fin de journée. Mais donc ce soleil présent, les températures qui redescendront d'un cran, on aura seulement 21 à Brest ou encore à Cherbourg, comptez 27 à Paris, 26 à Bordeaux, 31 à Strasbourg, 24 à Nantes et 25 à Rennes, comme du côté de Bourges.
2: La traversée de l'Alsace en musique avec le 107.7 et un retour au trafic dès que vos conditions de circulation le nécessitent. Nous y revenons justement après quelques kilomètres en musique.

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1: Une traversée de l'Alsace calme malgré la fin de journée. L'autoroute A355 reste fluide, direction le nord vers l'A4, Paris, Metz et Karlsruhe. Et direction le sud, également direction Colmar et Mulhouse.
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1: Des travaux sont en cours au sud de l'A355 sur des ponts au niveau de plusieurs bretelles d'autoroute. Jusqu'à la fin de cette semaine, vous ne pouvez pas suivre la direction de Strasbourg et prendre l'A355 en arrivant de l'A352, ni même en arrivant de l'A35. La déviation, elle vous fait poursuivre direction Strasbourg par l'A35 et sortir dès la bretelle numéro 8. Vous prenez cette sortie 8 et des panneaux de déviation vous conduiront jusqu'à l'A355 en direction du nord.
2: Des agents routiers interviennent sur les voies. Décalez-vous et ralentissez pour passer à leur hauteur en toute sécurité. On écoute ce même message en allemand.
3: Bei Autobahnfahrten werden Sie bestimmt auf Strecken stoßen, wo Sicherheits- oder Arbeitskräfte im Einsatz sind. 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
4: Alors

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1: Vous êtes bien sur Radio Vinci Autoroute, le programme des prochaines minutes, de la musique, les grands titres de l'actu du jour, la météo et tout de suite un point sur le trafic.
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1: À cette heure-ci, aucun accident ni bouchon. Vous qui traversez l'ouest de l'agglomération de Strasbourg, vous roulez bien sur l'A355 vers le nord comme vers le sud.
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1: Des travaux sont en cours au sud de l'A355 sur des ponts au niveau de plusieurs bretelles d'autoroute. Jusqu'à la fin de cette semaine, vous ne pouvez pas suivre la direction de Strasbourg et prendre l'A355 en arrivant de l'A352, ni même en arrivant de l'A35. La déviation, elle vous fait poursuivre direction Strasbourg par l'A35 et sortir dès la bretelle numéro 8. Vous prenez cette sortie 8 et des panneaux de déviation vous conduiront jusqu'à la 355 en direction du nord. 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
2: Bonsoir à tous. C'est l'actualité au cœur de cet été, toujours dominée par la chaleur excessive ou encore des incendies sur le front. Face aux flammes, un feu se propage encore dans la Drôme. Il a parcouru près de 150 hectares de végétation depuis hier. Dans le Var, la nuit a été calme, le feu ne progresse plus, mais la prudence est toujours de mise pour les pompiers dans le massif du Gros Bessillon face à d'éventuelles reprises du feu. 16 départements de l'Est et du Sud-Est de la France sont encore en vigilance orange canicule, une alerte qui sera progressivement levé entre ce soir et demain, notamment dans les Alpes du Nord. On a appris aujourd'hui que juillet est tout simplement le mois de plus chaud, le plus chaud, tout mois confondu, jamais enregistré en France depuis le début des relevés en 1900. Et on parle bien donc de ce mois de juillet 2026 avec une température moyenne de 24,9 degrés. Le record précédent avait été établi en août 2023. La France n'est pas la seule à transpirer à grosses gouttes. C'est le cas d'une bonne partie de l'Europe. L'Autriche a battu son record absolu de chaleur avec 40,8 degrés à l'ombre mesurée à la station de Vienne. On passe au sport avec le Tour de France femmes et une journée difficile pour Pauline Ferrand-Prévot. La tenante du titre a souffert en Bourgogne lors de la quatrième étape. Un contre-la-montre individuel de 21 km disputé entre Gevrey-Chambertin et Dijon. La Française termine avec plus de 2 minutes de retard sur la gagnante du jour, la Suissesse Marlène Reusser. Elle perd du temps surtout face à d'autres concurrentes au classement général comme la Néerlandaise Demi Vollering ou encore la Bretonne Cédrine Kerbaol, première Française du jour. Et puis en football, le coach français Hervé Renard rebondit encore une fois sur le continent africain. Il vient d'être nommé sélectionneur de la Côte d'Ivoire, âgé de 57 ans. Hervé Renard qui a brièvement dirigé la Tunisie lors de la dernière Coupe du Monde en étant arrivé en pleine compétition, avait déjà occupé le poste de sélectionneur des éléphants ivoiriens entre 2014 et 2015 avec à la clé une Coupe d'Afrique des Nations remportée. 18h02, c'est la fin de ce flash. Merci d'avoir fait le choix du 107.7. Le retour à vos conditions de circulation dans un instant, ce sera juste après la météo. La météo de ce mardi soir avec encore des températures assez élevées au moment où l'on se parle du côté de la Gironde où on a tutoyé, dépassé les 30 degrés à l'ombre localement. Bah, toujours cette barre des 30 relevés en Gironde. On a du 29 degrés en Charente-Maritime ou encore en Vendée et en Île-de-France. Bah, on a dépassé les 30 degrés aussi. Voilà pour ce temps très lourd. Quelques orages possibles aussi en Alsace du côté de Strasbourg. Ce soir, c'était attendu et ça se confirme. Au-delà de ça, eh bah, retenez que demain, le soleil dominera encore. On aura quelques passage nuageux, marqué d'ailleurs dans le sud-ouest, du côté du Pays Basque, le long des Pyrénées, et enfin dans le Grand Est, mais autrement donc de belles éclaircies. Les températures baisseront sur la moitié ouest du pays. Nous aurons a priori, selon Météo France, seulement 24 au meilleur de la journée à Nantes, 23 à La Rochelle, 21 à Brest comme à Cherbourg. Il fera quand même 25 à Rennes, 27 à Paris ou encore à Bordeaux, comptez 26 à Bourges et jusqu'à 32 degrés à Strasbourg.
0: Comment ça roule à l'ouest de Strasbourg sur l'A355 en cette fin de journée? Vous le saurez dans un instant sur le 107.7 après un peu de musique.

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1: Vous vous trouvez sur la 355, vous le savez, entre 17h et 20h, le trafic peut augmenter avec les sorties de bureau. Soyez attentifs, mais retenez que pour le moment, la circulation reste fluide à l'ouest de Strasbourg.
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1: Des travaux sont en cours au sud de l'A355 sur des ponts au niveau de plusieurs bretelles d'autoroute. Jusqu'à la fin de cette semaine, vous ne pouvez pas suivre la direction de Strasbourg et prendre l'A355 en arrivant de l'A352, ni même en arrivant de l'A35. La déviation, elle vous fait poursuivre direction Strasbourg par l'A35 et sortir dès la bretelle numéro 8. Vous prenez cette sortie 8 et des panneaux de déviation vous conduiront jusqu'à l'A355 en direction du nord.
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0: 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C'est le bon réflexe de cette fin de journée. Sachez que nous reparlons du trafic dans quelques minutes.
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1: Une traversée de l'Alsace calme malgré la fin de journée. L'autoroute A355 reste fluide, direction le nord vers l'A4, Paris, Metz et Karlsruhe. Et direction le sud, également direction Colmar et Mulhouse.
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1: Des travaux sont en cours au sud de l'A355 sur des ponts au niveau de plusieurs bretelles d'autoroute. Jusqu'à la fin de cette semaine, vous ne pouvez pas suivre la direction de Strasbourg et prendre l'A355 en arrivant de l'A352, ni même en arrivant de l'A35. La déviation, elle vous fait poursuivre direction Strasbourg par l'A35 et sortir dès la bretelle numéro 8. Vous prenez cette sortie 8 et des panneaux de déviation vous conduiront jusqu'à la 355 en direction du nord.

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1: Trafic fluide en cette heure de pointe sur la 355 pour vous qui contournez Strasbourg par l'ouest. Pas d'incident à signaler direction Paris, Metz, Nancy, Colmar et Mulhouse.
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1: Des travaux sont en cours au sud de l'A355 sur des ponts au niveau de plusieurs bretelles d'autoroute. Jusqu'à la fin de cette semaine, vous ne pouvez pas suivre la direction de Strasbourg et prendre l'A355 en arrivant de l'A352, ni même en arrivant de l'A35. La déviation, elle vous fait poursuivre direction Strasbourg par l'A35 et sortir dès la bretelle numéro 8. Vous prenez cette sortie 8 et des panneaux de déviation vous conduiront jusqu'à l'A355 en direction du nord. 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Justement, retour aux conditions de circulation de cette fin de journée dans quelques minutes.

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1: Bonsoir à tous, merci d'écouter Radio Vinci Autoroute. Au programme des prochaines minutes, de la musique, l'essentiel de l'actualité nationale et internationale, la météo et tout de suite le point sur le trafic.
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1: Une traversée de l'Alsace calme malgré la fin de journée. L'autoroute A355 reste fluide, direction le nord vers l'A4, Paris, Metz et Karlsruhe. Et direction le sud, également direction Colmar et Mulhouse.
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1: Des travaux sont en cours au sud de l'A355 sur des ponts au niveau de plusieurs bretelles d'autoroute. Jusqu'à la fin de cette semaine, vous ne pouvez pas suivre la direction de Strasbourg et prendre l'A355 en arrivant de l'A352, ni même en arrivant de l'A35. La déviation, elle vous fait poursuivre direction Strasbourg par l'A35 et sortir dès la bretelle numéro 8. Vous prenez cette sortie 8 et des panneaux de déviation vous conduiront jusqu'à la 355 en direction du nord.

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2: Bonsoir à tous. Chaleur, sécheresse et parfois vent poussent les pompiers du sud-est à rester sur le qui-vive. Ils sont mobilisés face aux incendies comme l'un des derniers en date dans la Drôme. Selon un dernier bilan, il a parcouru plus de 150 hectares. Et dans le Var, la nuit a été calme. Le feu ne progresse plus dans le massif du Gros Bessillon. 16 départements de l'est et du sud-est restent en vigilance orange canicule. Mais cette vigilance sera levée à 22h dans le Jura, le Doubs et le territoire de Belfort selon Météo France. Demain à 6h, l'Ain, la Savoie et la Haute-Savoie redescendront au niveau jaune. Et puis 10 départements devraient rester concernés à part ces fortes chaleurs qui vont régresser vers le sud-est et ne concerner à terme que les régions méditerranéennes. Au total, Météo France nous a aussi appris qu'avec des températures moyennes de 24,9 degrés, juillet est tout simplement le mois le plus chaud, tout mois confondu, jamais enregistré dans l'Hexagone depuis le début des mesures au siècle dernier. Il bat le précédent record établi en août 2003. Chiffre impressionnant dans la Manche, plus de 170 migrants ont été secourus au large de Boulogne-sur-Mer dans le Pas-de-Calais. Ils tentaient de rejoindre clandestinement le Royaume-Uni. Leur embarcation de fortune a pris feu à la limite des eaux françaises et britanniques. Ses occupants, pour certains, se sont jetés à l'eau. Plusieurs d'entre eux ont été blessés. Pauline Ferrand-Prévot, au pied du mur, la tenante du titre du Tour de France Femmes, devra attaquer en montagne dans les jours qui viennent après sa contre-performance aujourd'hui en Bourgogne. Lors de la quatrième étape, un contre-la-montre individuel qui emmenait les coureuses à Dijon, Pauline Ferrand-Prévot a terminé avec plus de 2 minutes de retard sur la gagnante du jour, la Suissesse Marlène Reusser. Elle a aussi perdu beaucoup de temps face à d'autres concurrentes au classement général comme la néerlandaise Demi Vollering ou Sandrine Kerbaol, troisième de ce chrono et première française du jour. Enfin, c'est un coup de tonnerre dans le monde du rugby. Et à l'échelle du top 14, on apprend que Thomas Ramos signera au Racing 92 l'an prochain. L'arrière de 31 ans quittera Toulouse pour ce club francilien au terme de la saison qui vient. Celui qui est également le meilleur buteur de l'histoire du 15 de France parle dans un communiqué d'une décision particulièrement difficile, motivé par l'idée de relever un nouveau défi sportif. Merci d'avoir fait le choix du 107.7. On vous retrouve très vite en région pour reparler de vos conditions de circulation. Restez à l'écoute, ce sera juste après la météo. La météo donc de ce mardi soir avec toujours des chaleurs assez importantes. On ne parle pas de vigilance orange canicule en Gironde, en Charente-Maritime, mais on a eu du 30 degrés aujourd'hui, voire 31 à l'ombre. Et ce thermomètre va mettre du temps à descendre ce soir. On avoisine toujours ces températures par endroits comme dans la Vienne ou encore en région parisienne aussi, hein, ne l'oublions pas. Vous avez quelques orages possibles pour cette fin de journée du côté de l'Alsace, de Strasbourg, c'était attendu. Un ciel qui localement donc peut être zébré d'éclairs avec quelques gouttes possible. Des orages dans les Alpes autrement, cette vigilance orange qui doit toucher encore plusieurs départements du sud-est. Ils seront encore 10 demain concernés, dont ceux de la vallée du Rhône, hein, le Rhône, l'Ardèche, la Drôme ou encore sur le pourtour méditerranéen, le Var et les Alpes-Maritimes ou encore l'île de Beauté. Voilà qui est dit, demain quand même à l'ouest les températures vont baisser malgré de belles éclaircies. On aura jusqu'à 26 degrés seulement à Bordeaux comme du côté de Bourges, 27 attendus à Paris, 32 à Strasbourg, seulement 21 à l'inverse à Brest. Reste encore sur la pointe du Cotentin à Cherbourg.
0: La traversée de l'Alsace en musique avec le 107.7 et un retour au trafic dès que vos conditions de circulation le nécessitent. Nous y revenons justement après quelques kilomètres en musique.

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1: Vous vous trouvez sur la 355, vous le savez, entre 17h et 20h, le trafic peut augmenter avec les sorties de bureau. Soyez attentifs, mais retenez que pour le moment, la circulation reste fluide à l'ouest de Strasbourg.
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1: Des travaux sont en cours au sud de l'A355 sur des ponts au niveau de plusieurs bretelles d'autoroute. Jusqu'à la fin de cette semaine, vous ne pouvez pas suivre la direction de Strasbourg et prendre l'A355 en arrivant de l'A352, ni même en arrivant de l'A35. La déviation, elle vous fait poursuivre direction Strasbourg par l'A35 et sortir dès la bretelle numéro 8. Vous prenez cette sortie 8 et des panneaux de déviation vous conduiront jusqu'à l'A355 en direction du nord.
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1: Tous les quarts d'heure, le 107.7 vous présente les conditions de circulation dans le Bas-Rhin. Retour au trafic de 7h de pointe après un peu de musique.
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1: Il n'y a à cette heure-ci aucun accident ni bouchon. Vous qui traversez l'ouest de l'agglomération de Strasbourg, vous roulez bien sur l'A355 vers le nord comme vers le sud.
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2: Des travaux sont en cours au sud de l'A355 sur des ponts au niveau de plusieurs bretelles d'autoroute. Jusqu'à la fin de cette semaine, vous ne pouvez pas suivre la direction de Strasbourg et prendre l'A355 en arrivant de l'A352, ni même en arrivant de l'A35. La déviation, elle vous fait poursuivre direction Strasbourg par l'A35 et sortir dès la bretelle numéro 8. Vous prenez cette sortie 8 et des panneaux de déviation vous conduiront jusqu'à la 355 en direction du nord.

0: Quand la loi ne peut plus rien pour vous, il vous reste un recours, un seul, l'agence Tourisque.
1: C'est le cinquième membre de l'équipe de mercenaires la plus connue de la télévision, le van GMC Vendura G15 de 1983. Un V8 sous le capot et un style inimitable, avec sa peinture noire et grise, sa bande rouge et son spoiler avant, digne d'une véritable voiture de course. Au fil des cinq saisons de la saga, le van est utilisé comme un véritable QG mobile, outil parfait pour d'anciens militaires. Au volant, un pilote aussi bodybuildé que sa monture, le très sculptural Barracuda, alias Mr. T.
2: Qu'est-ce que tu veux, toi ?
3: Je vais garer la voiture.
2: T'es cinglé ou quoi ? Je ne passerai le volant à personne. Allez, de l'air, de l'air !
1: La marque GMC fournira 8 modèles à la production, 2 pour les scènes entre les personnages et 6 pour les cascades. En 98 épisodes, entre 1983 et 1987, le GMC Vendura aura illustré, toujours avec panache, une certaine vision de la série d'action des années 80.
4: J'adore quand un plan se déroule sans accroc.

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1: Fin d'après-midi, début de soirée, c'est toujours un moment avec un petit peu plus de monde sur la route. Cela dit, ça roule bien actuellement sur la 355, que vous suiviez les directions de Paris-Metz, Karlsruhe ou de Colmar et Mulhouse.
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2: Des travaux sont en cours au sud de l'A355 sur des ponts au niveau de plusieurs bretelles d'autoroute. Jusqu'à la fin de cette semaine, vous ne pouvez pas suivre la direction de Strasbourg et prendre l'A355 en arrivant de l'A352, ni même en arrivant de l'A35. La déviation, elle vous fait poursuivre direction Strasbourg par l'A35 et sortir dès la bretelle numéro 8. Vous prenez cette sortie 8 et des panneaux de déviation vous conduiront jusqu'à l'A355 en direction du nord.
1: La musique est toujours au rendez-vous sur l'antenne du 107.7, mais le trafic aussi, vous le savez. Justement, retour aux conditions de circulation de cette fin de journée dans quelques minutes.

0: Mulhouse.
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0: Des travaux sont en cours au sud de l'A355 sur des ponts au niveau de plusieurs bretelles d'autoroute. Jusqu'à la fin de cette semaine, vous ne pouvez pas suivre la direction de Strasbourg et prendre l'A355 en arrivant de l'A352, ni même en arrivant de l'A35. La déviation, elle vous fait poursuivre direction Strasbourg par l'A35 et sortir dès la bretelle numéro 8. Vous prenez cette sortie 8 et des panneaux de déviation vous conduiront jusqu'à la 355 en direction du nord.

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2: Bonsoir à tous. Actualité toujours dominée par la chaleur et les incendies sur le front. Face aux flammes, un feu continue de se propager dans la Drôme. Selon un dernier bilan, il a déjà parcouru près de 150 hectares depuis hier. Dans le Var, l'hypothèse de mise à feu volontaire est sérieusement envisagée. Après la violente reprise d'incendie de vendredi dernier près du massif du Gros-Bessillon, c'est ce qu'indique ce soir le parquet de Draguignan. 16 départements de l'Est et du Sud-Est sont toujours en vigilance orange canicule. Dans ce contexte, on a appris qu'avec une température moyenne de 24,9 degrés, juillet est le mois le plus chaud, tout mois confondu, jamais enregistré en France depuis le début des relevés au début du 21e siècle, au-delà du précédent record d'août 2003. Dans son bilan mensuel, Météo France ajoute que ce mois de juillet affiche une anomalie de quasiment 4 degrés par rapport au normal de saison. La France n'est pas la seule à vivre sous canicule, c'est le cas d'une bonne partie de l'Europe. L'Autriche a battu aujourd'hui son record absolu de chaleur avec 40,8 degrés mesurés à la station de Vienne. Alerte maximale au Guatemala. Les autorités du pays déclenchent ce niveau d'alerte dans les zones touchées par l'éruption d'un volcan, celui de Fuego, situé à 35 km de la capitale du pays, ce qui induit des déplacements de milliers de personnes. Le sport avec le Tour de France Femmes, une journée difficile pour Pauline Ferrand-Prévost sur les routes de Bourgogne. La tenante du titre a souffert lors de la quatrième étape, un contre-la-montre individuel de 21 km entre Gevrey, Chambertin et Dijon. Elle termine avec plus de 2 minutes de retard sur la gagnante du jour, la Suissesse Marlène Reusser. Et surtout, elle perd du temps face à d'autres concurrentes au classement général, comme la néerlandaise Demi Vollering ou la bretonne Cédrine Kerbaol, première française du jour et troisième de ce chrono. Enfin, en football, le coach français Hervé Renard rebondit encore une fois sur le continent africain. Il vient d'être nommé sélectionneur de la Côte d'Ivoire. Âgé de 57 ans, Hervé Renard, qui a brièvement dirigé la Tunisie lors de la Coupe du Monde 2026 en étant arrivé en pleine compétition, avait déjà occupé ce poste de sélectionneur des éléphants ivoiriens entre 2014 et 2015, avec à la clé une Coupe d'Afrique des Nations remportée. Il est 20h02, c'est la fin de ce flash. Dans une heure pour l'info, vous retrouverez Thibaut Dinoël. Quant à vos conditions de circulation, on y revient dans un instant après la météo. Et la météo avec toujours plusieurs départements du quart sud-est en vigilance orange. Alors un niveau d'alerte qui sera progressivement levé à 22h ce soir. Le territoire de Belfort, le Doubs et le Jura ne seront plus en alerte. Demain, ce sera aussi le cas de l'Ain et des Deux-Savoie. Un niveau de vigilance qui va se concentrer vraiment dans un tout petit quart sud-est dans les heures et journées à venir. Notamment du côté du Var ou encore des Alpes-Maritimes, avec toujours ce risque élevé de feux de forêt sur fond de sécheresse et de possibles rafales de vent. La chaleur, on l'a encore subie aujourd'hui à l'ouest du pays, avec des valeurs au-delà des 30 degrés à Paris ou encore à Bordeaux, en Charente-Maritime, à Poitiers aussi. Demain, il y aura du soleil sur une grande partie du pays, avec quelques orages possibles en Alsace, là où les températures seront élevées, encore 32 degrés attendus à Strasbourg au meilleur de la journée. Il y aura un peu plus de fraîcheur à l'ouest, puisqu'il ne fera que 21 à Brest. On attend par exemple 25 du côté de Rennes, 27 à Paris et 26 à Bordeaux ou encore 23 à La Rochelle.
0: 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On continue, nous, en musique. Rendez-vous dans une dizaine de minutes à peine pour un nouveau point trafic avec la rédaction du 107.7.

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1: Vous voyagez à l'écoute du 107.7 sur la 355 qui vous permet de contourner Strasbourg par l'ouest. Vous arrivez de Colmar, Sélestat, Molsheim, Haguenau, Brumath ou encore Metz. Eh bien, sachez que le trafic est fluide.
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1: Des travaux sont en cours au sud de l'A355 sur des ponts au niveau de plusieurs bretelles d'autoroute. Jusqu'à la fin de cette semaine, vous ne pouvez pas suivre la direction de Strasbourg et prendre l'A355 en arrivant de l'A352, ni même en arrivant de l'A35. La déviation, elle vous fait poursuivre direction Strasbourg par l'A35 et sortir dès la bretelle numéro 8. Vous prenez cette sortie 8 et des panneaux de déviation vous conduiront jusqu'à l'A355 en direction du nord.
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0: 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Le 177 revient pour vous sur le trafic chaque quart d'heure. Et vous le savez, à chaque nouvelle difficulté rencontrée sur la route, nous n'hésitons pas à interrompre nos programmes. Prochain point trafic dans une poignée de minutes.
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1: Vous roulez à l'ouest de Strasbourg sur l'A355, pas d'incident à signaler. C'est un trafic fluide au cœur de cette agglomération strasbourgeoise.
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1: Des travaux sont en cours au sud de l'A355 sur des ponts au niveau de plusieurs bretelles d'autoroute. Jusqu'à la fin de cette semaine, vous ne pouvez pas suivre la direction de Strasbourg et prendre l'A355 en arrivant de l'A352, ni même en arrivant de l'A35. La déviation, elle vous fait poursuivre direction Strasbourg par l'A35 et sortir dès la bretelle numéro 8. Vous prenez cette sortie 8 et des panneaux de déviation vous conduiront jusqu'à la 355 en direction du nord.

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1: L'infotrafic, comme chaque quart d'heure sur le 107.7 avec une A355 où ça roule bien, que vous arriviez notamment de Mulhouse, Colmar, Paris, Metz ou Nancy.
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1: Des travaux sont en cours au sud de l'A355 sur des ponts au niveau de plusieurs bretelles d'autoroute. Jusqu'à la fin de cette semaine, vous ne pouvez pas suivre la direction de Strasbourg et prendre l'A355 en arrivant de l'A352, ni même en arrivant de l'A35. La déviation, elle vous fait poursuivre direction Strasbourg par l'A35 et sortir dès la bretelle numéro 8. Vous prenez cette sortie 8 et des panneaux de déviation vous conduiront jusqu'à l'A355 en direction du nord. Le 107.7, c'est la garantie de rouler en toute sécurité sur le contournement ouest de Strasbourg. Nous reparlons de vos conditions de circulation après les tubes d'hier et d'aujourd'hui.
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1: Bienvenue sur Radio Vinci Autoroute dans ce nouveau quart d'heure de la musique pour vous accompagner. L'essentiel de l'info, ici et ailleurs, la météo et d'abord un point complet sur le trafic.
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1: Circulation fluide à l'ouest de Strasbourg. En effet, ça roule bien dans les deux sens de l'A355. Mais si vous apercevez les services de sécurité en intervention dès

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2: Bonsoir à tous. Il y avait août 2003, il y a désormais juillet 2026. Le record de chaleur sur un mois entier a été officiellement battu le mois de juillet que nous venons de vivre. Et le plus chaud jamais enregistré par Météo France depuis le début des relevés, en tout cas en 1900, 24,9 degrés en moyenne. C'est un tout petit peu plus que le précédent record de la canicule d'août 2003. Dans la Drôme, les flammes ont encore gagné du terrain cet après-midi. On en est à 280 hectares brûlé ce soir, soit une centaine de plus qu'à la mi-journée. Deux pompiers ont été légèrement blessés en intervention dans ce secteur montagneux et difficile d'accès dans le massif du Claps près de Bellegarde en Diois. Un projet très contesté par les défenseurs de l'environnement va voir le jour en Gironde. La préfecture a donné son accord pour la construction d'une méga ferme d'élevage de saumon, une usine de 14 hectares au Verdon-sur-Mer, tout au bout de l'estuaire de la Gironde. Quelques 10 000 tonnes de poissons devraient en sortir tous les ans, mais dans un cadre environnemental strict, précise la préfecture. Les opposants y dénoncent une menace contre l'écosystème. Le pronostic vital des deux randonneurs foudroyés hier dans les Pyrénées n'est plus engagé. Ils sont hospitalisés dans un état stable. Cet adolescent de 14 ans et ce jeune homme de 21 ans avaient été touchés par la foudre en pleine randonnée hier sur le GR10 près de la commune de Cotteray. À la page des sports, on suit du football. Ce soir, avec le troisième tour préliminaire de la Ligue des Champions, l'Olympique Lyonnais sur la pelouse du Sparta Prague, c'est la mi-temps et Lyon mène 1-0. Et puis en rugby, les supporters de Toulouse vont perdre l'un de leurs chouchous après plus de 10 ans au club. L'arrière Thomas Ramos va troquer sa tunique rouge et noire pour celle des ciels et blancs du Racing 92. Alors pas cette saison, mais à compter de l'été 2027, le joueur en fin de contrat s'engagera alors pour 3 ans avec le club francilien. L'annonce a été officialisée cet après-midi. Voilà pour l'essentiel de l'actualité en ce début de soirée. Le trafic arrive après la météo. La météo, la canicule recule puisque ce soir le Jura, le Doubs, le territoire de Belfort ne seront plus dans une heure en vigilance orange et ce sera le cas demain également de l'Ain et de Savoie. Alors demain on aura encore des départements du quart sud-est en vigilance orange canicule. Partout ailleurs sur les régions de l'ouest, eh bien le temps sera très agréable demain. Ce sera du soleil, quelques gouttes de pluie peut-être en début de journée sur l'extrême nord du pays, mais ensuite ce sera donc du beau temps et pour les températures elles seront enfin un petit peu plus respirable. La barre des 30 degrés ne devrait pas être dépassée sur les régions de l'ouest demain. La maximale, ce sera 28 degrés à Paris. Il fera 28 également à Tours, 27 degrés à Nantes et à Bordeaux, 25 degrés à Biarritz.
0: Vous êtes à proximité de Strasbourg sur l'A355. Bonne route à tous. Nous nous intéressons à l'état du trafic très vite. En attendant, un peu de musique sur le 107.7.

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1: Ça roule correctement en ce moment sur le contournement ouest de Strasbourg, vers le nord comme vers le sud de l'Alsace. Trafic fluide sur la 355.
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1: Des travaux sont en cours au sud de l'A355 sur des ponts au niveau de plusieurs bretelles d'autoroute. Jusqu'à la fin de cette semaine, vous ne pouvez pas suivre la direction de Strasbourg et prendre l'A355 en arrivant de l'A352, ni même en arrivant de l'A35. La déviation, elle vous fait poursuivre direction Strasbourg par l'A35 et sortir dès la bretelle numéro 8. Vous prenez cette sortie 8 et des panneaux de déviation vous conduiront jusqu'à l'A355 en direction du nord.
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1: Vous empruntez la 355, 25 km d'autoroute à l'ouest de Strasbourg, où la circulation s'écoule sans incident, et ce dans les deux sens de circulation.
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1: Des travaux sont en cours au sud de l'A355 sur des ponts au niveau de plusieurs bretelles d'autoroute. Jusqu'à la fin de cette semaine, vous ne pouvez pas suivre la direction de Strasbourg et prendre l'A355 en arrivant de l'A352, ni même en arrivant de l'A35. La déviation, elle vous fait poursuivre direction Strasbourg par l'A35 et sortir dès la bretelle numéro 8. Vous prenez cette sortie 8 et des panneaux de déviation vous conduiront jusqu'à l'A355 en direction du nord.

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1: Cœur de la région Grand Est. Vous passez à l'ouest de Strasbourg via l'A355. Autoroute fluide, aussi bien direction Paris-Metz, Karlsruhe que direction Colmar et Mulhouse.
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1: Des travaux sont en cours au sud de l'A355 sur des ponts au niveau de plusieurs bretelles d'autoroute. Jusqu'à la fin de cette semaine, vous ne pouvez pas suivre la direction de Strasbourg et prendre l'A355 en arrivant de l'A352, ni même en arrivant de l'A35. La déviation, elle vous fait poursuivre direction Strasbourg par l'A35 et sortir dès la bretelle numéro 8. Vous prenez cette sortie 8 et des panneaux de déviation vous conduiront jusqu'à l'A355 en direction du nord. La musique et le trafic à l'honneur sur le 107.7. Comment ça roule sur l'A355 à l'ouest de Strasbourg? Vous saurez ça dans quelques minutes.

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1: Merci de rester à l'écoute de Radio Vinci Autoroute. Dans les prochaines minutes, votre dose de musique, un tour d'horizon de l'actualité nationale et internationale, la météo et maintenant le point sur le trafic.
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1: Vous voyagez à l'écoute du 107.7 sur la 355 qui vous permet de contourner Strasbourg par l'ouest. Vous arrivez de Colmar, Sélestat, Molsheim, Haguenau, Brumath ou encore Metz. Eh bien, sachez que le trafic est fluide.
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1: Des travaux sont en cours au sud de l'A355 sur des ponts au niveau de plusieurs bretelles d'autoroute. Jusqu'à la fin de cette semaine, vous ne pouvez pas suivre la direction de Strasbourg et prendre l'A355 en arrivant de l'A352, ni même en arrivant de l'A35. La déviation, elle vous fait poursuivre direction Strasbourg par l'A35 et sortir dès la bretelle numéro 8.

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2: Bonsoir à tous. Les cours du pétrole continuent de baisser. Le baril de Brent est repassé sous la barre des 80 dollars, bien loin du pic à 126 dollars au début de la guerre au Moyen-Orient. Le marché rassuré, car les États-Unis disent avoir bon espoir d'un accord de réouverture du détroit d'Ormuz, peut-être dès demain. Pour autant, les prix à la pompe en France restent toujours aussi élevés. Le prix moyen du litre de diesel est repassé au-dessus des 2,20 €. Dans la Drôme, les flammes ont encore gagné du terrain cet après-midi. 280 hectares brûlés, soit une centaine de plus qu'à la mi-journée. Deux pompiers ont été légèrement blessés en intervention dans ce secteur montagneux et difficile d'accès dans le massif du Claps, près de Bellegarde en Diois. Une opération de secours XXL ce matin en mer du Nord. Une embarcation qui transportait 157 migrants a pris feu au large de Boulogne-sur-Mer, à la limite des eaux françaises et britanniques. Les deux pays ont envoyé des bateaux pour récupérer les naufragés. Aucune victime à déplorer. Toujours à ce sujet, l'espace Schengen n'est pas le problème, mais plutôt la solution. Voilà ce que disent les ministres de l'Intérieur de l'Union européenne à l'issue d'une réunion ensemble ce matin. Des échanges après l'épisode migratoire dans l'enclave espagnole de Ceuta. La résilience de l'Europe a été mise à rude épreuve, mais elle a réussi ce test, estime de son côté le commissaire européen en charge des questions migratoires. Et puis en football, la mauvaise opération de l'Olympique Lyonnais ce soir, défaite de l'OL il y a quelques instants, 2-1 sur la pelouse du Sparta Prague. C'était le match aller du troisième tour préliminaire de la Ligue des Champions. Victoire donc obligatoire pour les Lyonnais lors du match retour. Ce sera dans une semaine au Groupama Stadium pour espérer pouvoir disputer les barrages de la Champions League. Voilà pour l'essentiel de l'actualité. Dans un instant, le retour du trafic juste après la météo. La météo, le Doubs, le territoire de Belfort ainsi que le Jura viennent de sortir de la vigilance orange canicule. Ce sera le cas également demain matin de l'Ain et des Deux-Savoie. Plus à l'ouest, des températures et un temps très agréable demain, mercredi. Les températures ne dépasseront pas les 30 degrés. Il fera 28 degrés pour la maximale et Tours et Paris, 27 degrés en moyenne sur le littoral atlantique et globalement sous le soleil.
0: 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On y revient dans quelques minutes.

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1: Vous roulez à l'ouest de Strasbourg sur l'A355, pas d'incident à signaler. C'est un trafic fluide au cœur de cette agglomération strasbourgeoise.
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1: Des travaux sont en cours au sud de l'A355 sur des ponts au niveau de plusieurs bretelles d'autoroute. Jusqu'à la fin de cette semaine, vous ne pouvez pas suivre la direction de Strasbourg et prendre l'A355 en arrivant de l'A352, ni même en arrivant de l'A35. La déviation, elle vous fait poursuivre direction Strasbourg par l'A35 et sortir dès la bretelle numéro 8. Vous prenez cette sortie 8 et des panneaux de déviation vous conduiront jusqu'à l'A355 en direction du nord.
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1: L'infotrafic, comme chaque quart d'heure sur le 107.7 avec une A355 où ça roule bien, que vous arriviez notamment de Mulhouse, Colmar, Paris, Metz ou Nancy.
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1: Des travaux sont en cours au sud de l'A355 sur des ponts au niveau de plusieurs bretelles d'autoroute. Jusqu'à la fin de cette semaine, vous ne pouvez pas suivre la direction de Strasbourg et prendre l'A355 en arrivant de l'A352, ni même en arrivant de l'A35. La déviation, elle vous fait poursuivre direction Strasbourg par l'A35 et sortir dès la bretelle numéro 8. Vous prenez cette sortie 8 et des panneaux de déviation vous conduiront jusqu'à la 355 en direction du nord.

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1: Circulation fluide à l'ouest de Strasbourg. En effet, ça roule bien dans les deux sens de la 355. Mais si vous apercevez les services de sécurité en intervention, décalez-vous sur la voie opposée pour passer en toute sécurité.
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1: Des travaux sont en cours au sud de l'A355 sur des ponts au niveau de plusieurs bretelles d'autoroute. Jusqu'à la fin de cette semaine, vous ne pouvez pas suivre la direction de Strasbourg et prendre l'A355 en arrivant de l'A352, ni même en arrivant de l'A35. La déviation, elle vous fait poursuivre direction Strasbourg par l'A35 et sortir dès la bretelle numéro 8. Vous prenez cette sortie 8 et des panneaux de déviation vous conduiront jusqu'à l'A355 en direction du nord. Des pauses régulières le long de votre parcours, c'est indispensable pour rester bien concentré sur votre conduite. Les aires de repos et de service sont là pour ça. On continue, nous, en musique. Rendez-vous dans une dizaine de minutes, à peine, pour un nouveau point trafic avec la rédaction du 107.7.

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1: Vous êtes sur Radio Vinci Autoroute, bienvenue dans ce nouveau quart d'heure info nationale et internationale, météo, musique et bien sûr vos conditions de circulation tout de suite.
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1: Ça roule correctement en ce moment sur le contournement ouest de Strasbourg, vers le nord comme vers le sud de l'Alsace. Trafic fluide sur la 355.
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1: Des travaux sont en cours au sud de l'A355 sur des ponts au niveau de plusieurs bretelles d'autoroute. Jusqu'à la fin de cette semaine, vous ne pouvez pas suivre la direction de Strasbourg et prendre l'A355 en arrivant de l'A352, ni même en arrivant de l'A35. La déviation, elle vous fait poursuivre direction Strasbourg par l'A35 et sortir dès la bretelle numéro 8. Vous prenez cette sortie 8 et des panneaux de déviation vous conduiront jusqu'à l'A355 en direction du nord.

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2: Bonsoir à tous. Il y avait août 2003, il y a désormais juillet 2026. Le record de chaleur sur un mois entier a été officiellement battu. Le mois de juillet que nous venons de vivre est le plus chaud jamais enregistré par Météo France depuis le début de ses relevés en 1900, 24,9 degrés en moyenne. C'est un petit peu plus que le précédent record de la canicule d'août 2003. Dans la Drôme, les flammes ont encore gagné du terrain ces dernières heures. 280 hectares brûlés au dernier bilan, c'est une centaine de plus qu'à la mi-journée. Deux pompiers ont été légèrement blessés en intervention dans le massif du Claps. Un projet très contesté par les défenseurs de l'environnement va voir le jour en Gironde. La préfecture a donné tout à l'heure son accord pour la construction d'une méga ferme d'élevage de saumon, une usine de 14 hectares au Verdon-sur-Mer, tout au bout de l'estuaire de la Gironde. Quelques 10 000 tonnes de poissons devraient en sortir chaque année, mais dans un cadre environnemental strict, précise la préfecture. De leur côté, les opposants dénoncent une menace contre l'écosystème. À la page des sports du football, et l'Olympique Lyonnais est mal engagé en vue de la Ligue des Champions. L'OL défait ce soir sur la pelouse du Sparta Prague, 2-1 pour les Tchèques qui se présenteront donc avec un avantage d'un but au match retour la semaine prochaine dans le Rhône. Pour les Lyonnais, ce sera donc une victoire obligatoire pour espérer se qualifier pour les barrages de la Champions League. Et puis en rugby, les supporters de Toulouse vont perdre l'un de leurs chouchous. Après plus de 10 ans passés au club, l'arrière Thomas Ramos va troquer sa tunique rouge et noire pour celle des ciels et blancs du Racing 92. Alors ce ne sera pas cette saison, mais à compter de l'été prochain, l'été 2027. L'international français en fin de contrat s'engagera donc pour 3 ans avec le club francilien. L'annonce a été officialisée cet après-midi. Voilà pour l'essentiel de l'actualité. Le retour du trafic dans quelques secondes, juste après la météo. La météo, la canicule va reculer encore demain avec l'Ain et les deux Savoies qui basculeront de la vigilance orange en vigilance jaune, comme ça a été le cas ce soir également du Jura, du Doubs et du territoire de Belfort. Ça, c'est pour ce qui concerne la canicule à l'est. Sur les régions de l'ouest, demain, un temps très agréable et des températures qui vont continuer de diminuer. Elles seront assez respirables demain. La maximale, ce sera du côté de Tours et de Paris avec 28 degrés sur le littoral Atlantique, ce sera entre 25 et 27 degrés en moyenne.
0: 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Prochain point trafic dans une poignée de minutes.

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1: Vous empruntez la 355, 25 km d'autoroute à l'ouest de Strasbourg, où la circulation s'écoule sans incident, et ce dans les deux sens de circulation.
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2: Des travaux sont en cours au sud de l'A355 sur des ponts au niveau de plusieurs bretelles d'autoroute. Jusqu'à la fin de cette semaine, vous ne pouvez pas suivre la direction de Strasbourg et prendre l'A355 en arrivant de l'A352, ni même en arrivant de l'A35. La déviation, elle vous fait poursuivre direction Strasbourg par l'A35 et sortir dès la bretelle numéro 8. Vous prenez cette sortie 8 et des panneaux de déviation vous conduiront jusqu'à l'A355 en direction du nord.
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0: 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Nous reparlons de vos conditions de circulation après les tubes d'hier et d'aujourd'hui.
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1: Au cœur de la région Grand Est, vous passez à l'ouest de Strasbourg via l'A355. Autoroute fluide, aussi bien direction Paris-Metz, Karlsruhe, que direction Colmar et Mulhouse.
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1: Des travaux sont en cours au sud de l'A355 sur des ponts au niveau de plusieurs bretelles d'autoroute. Jusqu'à la fin de cette semaine, vous ne pouvez pas suivre la direction de Strasbourg et prendre l'A355 en arrivant de l'A352, ni même en arrivant de l'A35. La déviation, elle vous fait poursuivre direction Strasbourg par l'A35 et sortir dès la bretelle numéro 8. Vous prenez cette sortie 8 et des panneaux de déviation vous conduiront jusqu'à la 355 en direction du nord.

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2: Vous voyagez à l'écoute du 107.7 sur la 355 qui vous permet de contourner Strasbourg par l'ouest. Vous arrivez de Colmar, Sélestat, Molsheim, Haguenau, Brumath ou encore Metz. Eh bien, sachez que le trafic est fluide.
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2: Des travaux sont en cours au sud de l'A355 sur des ponts au niveau de plusieurs bretelles d'autoroute. Jusqu'à la fin de cette semaine, vous ne pouvez pas suivre la direction de Strasbourg et prendre l'A355 en arrivant de l'A352, ni même en arrivant de l'A35. La déviation, elle vous fait poursuivre direction Strasbourg par l'A35 et sortir dès la bretelle numéro 8. Vous prenez cette sortie 8 et des panneaux de déviation vous conduiront jusqu'à l'A355 en direction du nord. Vous êtes à proximité de Strasbourg sur l'A355. Bonne route à tous. Nous nous intéressons à l'état du trafic très vite. En attendant, un peu de musique sur le 107.7.

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1: Radio Vinci Autoroute vous accompagne au programme dans ce quart d'heure de la musique, un résumé des grandes infos en France et à l'international, la météo et tout de suite votre point trafic.
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1: Vous roulez à l'ouest de Strasbourg sur l'A355, pas d'incident à signaler. C'est un trafic fluide au cœur de cette agglomération strasbourgeoise.
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1: Des travaux sont en cours au sud de l'A355 sur des ponts au niveau de plusieurs bretelles d'autoroute. Jusqu'à la fin de cette semaine, vous ne pouvez pas suivre la direction de Strasbourg et prendre l'A355 en arrivant de l'A352, ni même en arrivant de l'A35. La déviation, elle vous fait poursuivre direction Strasbourg par l'A35 et sortir dès la bretelle numéro 8. Vous prenez cette sortie 8 et des panneaux de déviation vous conduiront jusqu'à la 355 en direction du nord.

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2: Bonsoir à tous. Les cours du pétrole continuent de baisser. Le baril de Brent est repassé sous la barre des 80 dollars, bien loin du pic à 126 dollars au début de la guerre au Moyen-Orient. Les marchés rassurés, car les États-Unis disent avoir bon espoir en vue d'un accord de réouverture du détroit d'Ormuz. Pour autant, chez nous, en France, les prix à la pompe restent toujours aussi élevés. Le prix moyen du litre de diesel est repassé au-dessus des 2,20 €. Dans la Drôme, les flammes ont encore gagné du terrain cet après-midi. 280 hectares brûlés, c'est le dernier bilan ce soir, soit une centaine de plus qu'à la mi-journée. Deux pompiers ont été légèrement blessés en intervention dans ce secteur montagneux dans le massif du Claps, près de Bellegarde-en-Diois. L'espace Schengen n'est pas le problème, mais plutôt la solution. Voilà ce que disent les ministres de l'Intérieur de l'Union européenne à l'issue d'une réunion ensemble ce matin, des échanges après l'épisode migratoire dans l'enclave espagnole de Ceuta. La résilience de l'Europe a été mise à rude épreuve, mais elle a réussi, estime de son côté le commissaire européen en charge des questions migratoires. Toujours à ce sujet, 157 réfugiés ont été sauvés des eaux ce matin en mer du Nord. Leur embarcation surchargée a pris feu au large de Boulogne-sur-Mer. La France et l'Angleterre ont envoyé des bateaux pour récupérer les naufragés. Tous ont pu être sauvés, alors qu'en mer Méditerranée, les corps de deux migrants ont été repêchés. Deux autres secourus vivants après avoir passé deux semaines à la dérive en tentant de rejoindre les îles Baléares. En football, la mauvaise opération de l'Olympique Lyonnais ce soir. Défaite de l'OL 2-1 sur la pelouse du Sparta Prague. C'était le match aller du troisième tour préliminaire de la Ligue des Champions. Victoire donc obligatoire pour les Lyonnais lors du match retour dans une semaine au Groupama Stadium pour espérer pouvoir disputer les barrages de la Champions League. Voilà pour l'essentiel de l'actualité. À minuit et deux minutes, le trafic arrive juste après la météo. La canicule recule avec à 6 heures du matin des départements qui passeront de vigilance orange à vigilance jaune. Ce sera le cas de la Savoie, de la Haute-Savoie ou encore du département de l'Ain. La vigilance orange canicule persistera en revanche près de la Méditerranée et en Corse. Plus à l'ouest, plus de canicule, des températures toujours élevées mais qui baissent quand même de fil en aiguille. On aura demain par exemple pour la maximale 28 degrés dans le centre du pays et en région parisienne et 27 degrés en moyenne sur le littoral atlantique et sous un beau soleil.
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1: Vous empruntez la 355, 25 km d'autoroute à l'ouest de Strasbourg, où la circulation s'écoule sans incident, et ce dans les deux sens de circulation.
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1: Des travaux sont en cours au sud de l'A355 sur des ponts au niveau de plusieurs bretelles d'autoroute. Jusqu'à la fin de cette semaine, vous ne pouvez pas suivre la direction de Strasbourg et prendre l'A355 en arrivant de l'A352, ni même en arrivant de l'A35. La déviation, elle vous fait poursuivre direction Strasbourg par l'A35 et sortir dès la bretelle numéro 8. Vous prenez cette sortie 8 et des panneaux de déviation vous conduiront jusqu'à l'A355 en direction du nord.
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0: 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Prochain point trafic dans une poignée de minutes.
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1: L'infotrafic, comme chaque quart d'heure sur le 107.7 avec une A355 où ça roule bien, que vous arriviez notamment de Mulhouse, Colmar, Paris, Metz ou Nancy.
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1: Des travaux sont en cours au sud de l'A355 sur des ponts au niveau de plusieurs bretelles d'autoroute. Jusqu'à la fin de cette semaine, vous ne pouvez pas suivre la direction de Strasbourg et prendre l'A355 en arrivant de l'A352, ni même en arrivant de l'A35. La déviation, elle vous fait poursuivre direction Strasbourg par l'A35 et sortir dès la bretelle numéro 8. Vous prenez cette sortie 8 et des panneaux de déviation vous conduiront jusqu'à la 355 en direction du nord.

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1: Vous voyagez à l'écoute du 107.7 sur la 355 qui vous permet de contourner Strasbourg par l'ouest. Vous arrivez de Colmar, Sélestat, Molsheim, Haguenau, Brumath ou encore Metz. Eh bien, sachez que le trafic est fluide.
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1: Des travaux sont en cours au sud de l'A355 sur des ponts au niveau de plusieurs bretelles d'autoroute. Jusqu'à la fin de cette semaine, vous ne pouvez pas suivre la direction de Strasbourg et prendre l'A355 en arrivant de l'A352, ni même en arrivant de l'A35. La déviation, elle vous fait poursuivre direction Strasbourg par l'A35 et sortir dès la bretelle numéro 8. Vous prenez cette sortie 8 et des panneaux de déviation vous conduiront jusqu'à la 355 en direction du nord. La musique et le trafic à l'honneur sur le 107.7. Comment ça roule sur la 355 à l'ouest de Strasbourg? Vous saurez ça dans quelques minutes.

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1: Merci d'avoir choisi Radio Vinci Autoroute, votre programme pour les 15 prochaines minutes. De la musique, l'essentiel de l'actualité en France et dans le monde, la météo. Et on commence par le trafic.
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1: Circulation fluide à l'ouest de Strasbourg. En effet, ça roule bien dans les deux sens de l'A355. Mais si vous apercevez les services de sécurité en intervention, décalez-vous sur la voie opposée pour passer en toute sécurité.
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1: Des travaux sont en cours au sud de l'A355 sur des ponts au niveau de plusieurs bretelles d'autoroute. Jusqu'à la fin de cette semaine, vous ne pouvez pas suivre la direction de Strasbourg et prendre l'A355 en arrivant de l'A352, ni même en arrivant de l'A35. La déviation, elle vous fait poursuivre direction Strasbourg par l'A35 et sortir dès la bretelle numéro 8. Vous prenez cette sortie 8 et des panneaux de déviation vous conduiront jusqu'à la 355 en direction du nord. 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

0: à toutes et à tous. La piste criminelle sérieusement envisagée dans le Var, c'est ce que dit ce soir le parquet de Draguignan après la reprise du feu dans le massif du Gros Bessillon. Aujourd'hui, la journée a été un peu plus calme, le feu ne progresse plus. C'est tout l'inverse. En revanche, dans la Drôme, 280 hectares de forêt brûlés d'après le dernier bilan ce soir. C'est une centaine de plus qu'à la mi-journée. Deux pompiers ont d'ailleurs été légèrement blessés en intervention dans ce secteur montagneux, le massif du Claps près de Bellegarde en Diois. C'est un projet très contesté par les défenseurs de l'environnement. Il va voir le jour en Gironde. La préfecture a donné tout à l'heure son accord pour la construction d'une méga ferme d'élevage de saumon, une usine de 14 hectares au Verdon-sur-Mer, tout au bout de l'estuaire de la Gironde. Quelques 10 000 tonnes de poissons devraient en sortir chaque année, mais dans un cadre environnemental strict, précise bien la préfecture. Les opposants dénoncent une menace contre l'écosystème de l'estuaire, en raison notamment des rejets de boue. L'actualité internationale et les États-Unis gardent espoir d'un accord pour ouvrir le détroit d'Ormuz. Nous sommes en discussion avec les Iraniens et il y a une bonne chance de parvenir à un accord aujourd'hui ou demain, donc ce mercredi. C'est ce qu'a fait savoir tout à l'heure Washington. Conséquence, les marchés sont rassurés. Le prix du baril de Brent continue de baisser. Mais en France, cela ne se traduit pas dans les stations essence. Le litre de diesel est repassé au-dessus des 2,20 €. À la page des sports du football, l'Olympique Lyonnais mal engagé en vue de la Ligue des Champions. L'OL défait ce soir sur la pelouse du Sparta Prague, 2-1 pour les Tchèques qui vont donc se présenter dans une semaine avec un avantage au match retour dans le Rhône. Pour les Lyonnais, ce sera donc une victoire obligatoire pour espérer se qualifier pour les barrages de la Champions League. Voilà pour l'essentiel de l'actualité. Vous retrouverez tout au long de la nuit désormais Julien Cognon pour vous informer. Dans un instant, ce sera le trafic juste après la météo.
1: Merci beaucoup Thibaut Dinoël, vous étiez aux manettes sur le 107.7 depuis 20h, très bon repos à vous. Et puis très bon repos également à Marielle Nougaret, votre copilote dans le quart sud-ouest. Et j'ai effectivement le plaisir de prendre le relais jusqu'à 6h sur les axes du Grand Ouest. Dans l'ensemble, tout se passe plutôt bien. Quelques événements tout de même sur lesquels nous revenons dans un instant, vous restez bien avec nous. Mais pour l'heure, votre météo en cette journée de mercredi, marquée par une perturbation nuageuse qui va s'installer dès la matinée sur l'ensemble du Grand Ouest du pays, avec des cumulus plus marqués du côté des côtes normandes, quelques pluies également localement, et puis des cumulus particulièrement marqués du côté du sud-ouest. Globalement, la journée sera plutôt ensoleillée, les éclaircies vont se renforcer dans l'après-midi. En revanche, on attend quelques pluies en fin de journée dans le Grand Est à Strasbourg. Les températures, elles sont plutôt agréables pour la saison, avec des maximale comprise entre 24 et 28 degrés sur le Grand Ouest jusqu'à 32 à Strasbourg.
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1: Ça roule correctement en ce moment sur le contournement ouest de Strasbourg, vers le nord comme vers le sud de l'Alsace. Trafic fluide sur la 355.
0: L'info en plus.
1: Des travaux sont en cours au sud de l'A355 sur des ponts au niveau de plusieurs bretelles d'autoroute. Jusqu'à la fin de cette semaine, vous ne pouvez pas suivre la direction de Strasbourg et prendre l'A355 en arrivant de l'A352, ni même en arrivant de l'A35. La déviation, elle vous fait poursuivre direction Strasbourg par l'A35 et sortir dès la bretelle numéro 8. Vous prenez cette sortie 8 et des panneaux de déviation vous conduiront jusqu'à l'A355 en direction du nord.
2: Lors de votre voyage sur autoroute, vous allez sûrement croiser une zone où interviennent les services de sécurité. Ralentissez.

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0: Vous êtes à proximité de Strasbourg sur l'A355. Bonne route à tous. Nous nous intéressons à l'état du trafic très vite. En attendant, un peu de musique sur le 107.7.
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1: Au cœur de la région Grand Est, vous passez à l'ouest de Strasbourg via l'A355. Autoroute fluide, aussi bien direction Paris-Metz, Karlsruhe que direction Colmar et Mulhouse.
0: L'info en plus.
1: Des travaux sont en cours au sud de l'A355 sur des ponts au niveau de plusieurs bretelles d'autoroute. Jusqu'à la fin de cette semaine, vous ne pouvez pas suivre la direction de Strasbourg et prendre l'A355 en arrivant de l'A352, ni même en arrivant de l'A35. La déviation, elle vous fait poursuivre direction Strasbourg par l'A35 et sortir dès la bretelle numéro 8. Vous prenez cette sortie 8 et des panneaux de déviation vous conduiront jusqu'à la 355 en direction du nord.

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1: Vous roulez à l'ouest de Strasbourg sur l'A355, pas d'incident à signaler. C'est un trafic fluide au cœur de cette agglomération strasbourgeoise.
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1: Des travaux sont en cours au sud de l'A355 sur des ponts au niveau de plusieurs bretelles d'autoroute. Jusqu'à la fin de cette semaine, vous ne pouvez pas suivre la direction de Strasbourg et prendre l'A355 en arrivant de l'A352, ni même en arrivant de l'A35. La déviation, elle vous fait poursuivre direction Strasbourg par l'A35 et sortir dès la bretelle numéro 8. Vous prenez cette sortie 8 et des panneaux de déviation vous conduiront jusqu'à l'A355 en direction du nord. 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Et entre chaque infotrafic, la musique vous accompagne. Bonne route.

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1: 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Le point sur l'actualité nationale et internationale, la météo et tout de suite le trafic.
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1: Vous empruntez la 355, 25 km d'autoroute à l'ouest de Strasbourg, où la circulation s'écoule sans incident, et ce dans les deux sens de circulation.
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1: Des travaux sont en cours au sud de l'A355 sur des ponts au niveau de plusieurs bretelles d'autoroute. Jusqu'à la fin de cette semaine, vous ne pouvez pas suivre la direction de Strasbourg et prendre l'A355 en arrivant de l'A352, ni même en arrivant de l'A35. La déviation, elle vous fait poursuivre direction Strasbourg par l'A35 et sortir dès la bretelle numéro 8. Vous prenez cette sortie 8 et des panneaux de déviation vous conduiront jusqu'à l'A355 en direction du nord.